quoi plus tard. Quand vous serez réveillé, pensez à celui qui joue du phoque et du saumon fumé, quelque part, le soir, au bord de la mer, et qui fait ensuite la quête pour acheter de quoi manger et de quoi boire. Compagnon de mauvais jours, je vous souhaite une bonne nuit. Dormez, rêvez. Moi, je m'en vais.

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2: Et Gaëtan Plenet pour le journal. Bonjour Gaëtan.
3: Bonjour Andréane, bonjour à tous.
2: L'Iran et Israël s'attaquent ce matin.
3: Et ce, malgré le cessez-le-feu en vigueur depuis 2 mois, on est en direct de Jérusalem dès le début de cette édition. On est aussi au Pérou. Au lendemain du second tour de l'élection présidentielle, les premiers résultats donnent une légère avance à Roberto Sanchez devant sa rivale de droite Keiko Fujimori. Dans l'actualité également, la visite d'une commissaire de l'Union européenne dans un centre de santé de Bounia en RDC, en pleine épidémie d'Ebola. Le pape Léon XIV qui poursuit sa visite en Espagne. La position délicate du gouvernement français, opération déminage après l'enlèvement et le meurtre d'une collégienne de 11 ans qui a mis en lumière des dysfonctionnements dans toute la chaîne de l'État. Et puis le premier album du chanteur et percussionniste congolais Faborel Bambi, un appel à la jeunesse en musique.
2: Donald Trump et Benjamin Netanyahou se sont appelés.
3: Selon le média Axios, le président américain aurait demandé au premier ministre israélien de ne pas répliquer aux frappes iraniennes qui ont visé Israël hier. Eh bien, c'est raté, car après 2 mois de cessez-le-feu, le Moyen-Orient est à nouveau menacé d'embrasement. Des frappes israéliennes d'abord au Liban, dans la banlieue sud de Beyrouth, l'un des bastions du Hezbollah pro-iranien. Des répliques iraniennes en Israël à coups de missiles. Puis les représailles israéliennes, cette fois sur le sol iranien. Frédéric Misselin, vous êtes à Jérusalem. La nuit a été difficile en Israël et c'était encore le cas ce matin.
4: Oui, les sirènes, des explosions, des tirs d'interception, c'est ce que l'on a entendu ce matin à Jérusalem. Gaëtan, il y a eu depuis hier soir plusieurs tirs de barrages iraniens, plus d'une dizaine de missiles lancés sur Israël. Ici, les habitants n'étaient plus descendus aux abris depuis 2 mois de cesser le feu. Et pour Yedidia, qui tient son fils de 2 ans et demi dans les bras, ce sont de mauvais souvenirs qui ressurgissent.
5: Nous avons reçu un autre missile un peu plus tôt ce matin en provenance du Yémen. Je ne pense pas que tout cela va durer longtemps, mais rien n'est sûr. C'est peut-être parce que je l'espère que je pense ça.
4: Hier soir, l'Iran a donc tiré sur Israël en soutien au Hezbollah après le bombardement dimanche de la banlieue sud de Beyrouth. Le cycle des représailles s'est très vite enclenché. L'État hébreu dit avoir visé la nuit dernière des cibles militaires sur le territoire iranien et aussi une usine pétrochimique. Alors la reprise des hostilités semble évidente. Pour l'instant, pas de blessés signalés en Israël où Téhéran dit avoir visé notamment 2 bases militaires. L'armée assure que la défense aérienne est mobilisée. Aujourd'hui, pas d'école. Les hôpitaux ont réactivé leur procédure d'urgence pour pouvoir fonctionner en souterrain. Benjamin Netanyahou a convoqué une réunion restreinte de sécurité pour 11 heures locales ce matin. La trêve semble plus que jamais menacée, de même que les espoirs de Donald Trump d'arriver à un accord pour la région.
3: Merci Frédéric Misselin en direct de Jérusalem. Et pour suivre les dernières informations sur la guerre au Proche et au Moyen-Orient, notre live est à retrouver sur RFI.fr.
2: Comme prévu Gaëtan, c'est très serré au Pérou au lendemain du second tour de l'élection présidentielle.
3: Les premiers résultats donnent une très courte avance au candidat de gauche Roberto Sanchez devant sa rivale de droite autoritaire Keiko Fujimori. Martin Chabal, on vous retrouve à Lima, rien d'officiel encore, hein, mais ça pourrait prendre plusieurs jours d'ailleurs, mais avantage à la gauche donc pour l'instant.
6: Oui, Roberto Sanchez aurait réussi son pari, presque inconnu avant le premier tour de l'élection et surtout loin des premières places dans les sondages au mois de mars. Si les premiers résultats se confirment, il sera le prochain président du Pérou. Il aurait donc su mobiliser l'électorat de gauche en s'affichant comme l'héritier de Pedro Castillo, l'ex-président de gauche destitué pour tentative de coup d'État puis emprisonné. Mais il aurait aussi bénéficié d'un vote anti-fujimoriste massif, des électeurs qui, parfois au-delà des convictions politiques, ont choisi de faire barrage à la droite autoritaire de Keiko Fujimori. Et ce, notamment parce que le souvenir de son père, Alberto Fujimori, autocrate à la tête du pays entre 1990 et 2000, est encore trop douloureux. Preuve de ce rejet systématique du nom Fujimori, c'est la 4e fois de suite que Keiko échouerait au second tour de l'élection présidentielle. De son côté, Keiko Fujimori a préféré temporiser et elle attendra le décompte final des voix avant de prendre la parole. Pour le décompte final

0: Lui qui espérait une avance plus confortable pour mener plus facilement sa politique de rapprochement avec Washington et l'Union européenne. L'UE dont la chef de la diplomatie Kaya Kallas se réjouit ce matin que l'Arménie ait choisi, dit-elle, un avenir en Europe et ce en dépit des pressions russes. Au moins 6 blessés, dont un grièvement à New York dans la gare Penn Station. Ils ont été poignardés par un homme qui a été arrêté. On ignore pour l'heure ses motivations, mais ça intervient en tout cas à la veille d'un match de basket auquel Donald Trump a prévu d'assister juste à côté au Madison Square Garden. Puis ça intervient aussi à quelques jours seulement du coup d'envoi de la Coupe du Monde masculine de football co-organisée par les États-Unis.
1: 515 cas confirmés en République démocratique du Congo.
0: Donc 91 décès, mais aussi 12 guérisons. Dernier bilan de l'épidémie d'Ebola que connaît l'Est du pays, notamment la province de l'Ituri. Et c'est là, à Bounia, que s'est rendue hier la commissaire européenne à la coopération internationale, à l'aide humanitaire et à la réaction aux crises. Et alors que l'UE a mis en place un pont aérien permettant déjà de livrer 100 tonnes de matériel dans la ville, Adjal Habib a, elle, annoncé une aide de 5 millions d'euros supplémentaires. Ça s'ajoute aux 15 millions déjà décaissés pour l'aide humanitaire afin de soutenir le déploiement de centres de diagnostic dans les zones touchées. Adjal Habib a notamment visité le centre médical évangélique de Niakoundé. Reportage de Pauline Azidi.
2: Vous allez être dans un centre avec des patients qui sont à l'intérieur. Donc on doit respecter leur intimité, on doit respecter aussi les zones que vous ne devez pas toucher.
3: Le docteur Marie-Rosaline Bélisère est la directrice régionale pour l'Organisation mondiale de la santé. Elle nous accueille dans ce centre de traitement de Niakoundé, opérationnel depuis moins d'une semaine, sur 2 étages. Il a une capacité de 50 lits, comme l'explique Mickaël Di Marco, le logisticien du centre.
4: À l'étage supérieur, il y a les cas suspects. En bas, ce sont les cas confirmés. Nous avons actuellement 27 ou 28 patients, mais ces chiffres évoluent chaque jour.
3: Et il vous faut combien de temps pour confirmer un cas?
4: Ça dépend du laboratoire. En ce moment, ça prend à peu près 2 ou 3 jours, mais on essaie d'accélérer les choses, notamment en décentralisant les laboratoires.
3: Depuis son ouverture, ajoute le docteur Bélisère, les équipes se relaient 24 heures sur 24.
2: Ici, on a au moins 30 personnels qui travaillent, mais ça, c'est le personnel médical. Il y a aussi d'autres personnels qui travaillent dans la buanderie, qu'il y a beaucoup de personnel.
3: L'infrastructure n'est pas encore totalement terminée. 18 nouveaux lits doivent être encore ajoutés, ainsi qu'une crèche pour accueillir les enfants des malades durant leur traitement. Pauline Azidi, de retour de Bounia à RFI.
0: Alerte au tsunami levé aux Philippines. Pas de grosses vagues finalement signalées après un séisme de magnitude 7,8 suivi de plus d'une dizaine de répliques. Au moins 8 morts alors que de nombreux bâtiments se sont effondrés dans le sud du pays.
1: Une marche blanche hier dans le sud de la France.
0: À Florence où des milliers de personnes ont défilé en mémoire de Liana, 11 ans. Le corps sans vie de la collégienne a été retrouvé il y a quelques jours dans un silo agricole. L'homme accusé de l'avoir tué est le père de l'une de ses amies, un homme qui était déjà visé par plusieurs plaintes et signalements liés à des faits de pédocriminalité. Il n'a pourtant jamais été arrêté. Alors la polémique ne cesse d'enfler dans le pays. Le drame aurait-il pu être évité? Eh bien oui, a dit hier le ministre de l'Intérieur, Laurent Nunez. Charlotte Urien-Thomacal, l'exécutif le concède depuis plusieurs jours. Il y a eu clairement des failles.
5: Pour tenter de contenir la polémique, le gouvernement a choisi de placer le sujet au plus haut niveau. Le garde des Sceaux est à nouveau monté en première ligne ce dimanche. Invité chez nos confrères de LCI à la veille de la convocation à la chancellerie de tous les procureurs généraux à une réunion de travail, le ministre de la Justice fait une annonce.
6: Ils ont par ailleurs jusqu'au 14 juillet, c'est-à-dire un mois, pour reprendre l'intégralité des plaintes qui touchent les enfants. Il y en a à peu près 70 000, soit pour des viols, soit pour des attouchements sexuels. On va prendre ressort par ressort toutes les plaintes. Et au 14 juillet, je vais les réunir à nouveau. Et moi, je ne partirai pas en vacances. Et il n'y a pas un haut magistrat qui va partir en vacances tant que je n'aurai pas vu un par un les procureurs généraux pour qu'on fasse le bilan de sa cour d'appel. Qu'on voit ce qui manque.
5: Dans l'œil du cyclone, lui aussi est interrogé sur son éventuelle démission dans le journal de 20h de France 2 ce dimanche. Le ministre de l'Intérieur évacue l'hypothèse.
7: D'abord, je ne suis pas propriétaire de ma charge. Je ne suis pas propriétaire de ma charge. Moi, je suis un opérationnel et je me bats tous les jours pour que ce genre de drame n'arrive pas. Malheureusement, il y a eu ce drame, c'est un échec, mais je me bats tous les jours pour qu'il n'y ait pas de nouvelle petite Liana.
5: Même si l'exécutif reconnaît le dysfonctionnement global de la chaîne de l'État, la question des moyens accordés à la justice est balayée. Les oppositions réclament désormais des explications détaillées, tandis que le gouvernement promet transparence et sanctions si des manquements sont établis.
0: Charlotte Urien-Thomacal.
1: Après une messe géante hier dans les rues de Madrid, comité plus réduit tout à l'heure pour le pape Léon XIV.
0: Mais ce sera quand même très symbolique puisqu'il s'exprimera devant le Parlement espagnol une première.

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1: La bonne odeur du café le matin, de l'herbe coupée un jour d'été, ou encore un gâteau au chocolat qui sort tout juste du four. Si nous pouvons apprécier ces plaisirs simples de la vie, c'est grâce à notre nez. Mais cet organe et ses capacités olfactives peuvent aussi nous protéger du danger, déclencher des réactions émotionnelles et même détecter des maladies. L'olfaction et ses mystères, c'est le sujet du jour pour cette nouvelle émission du Labo des Savoirs. Pour parler d'olfaction aujourd'hui, nous accueillons Claire Demarc, chercheuse CNRS à l'Institut de chimie des substances naturelles de l'Université Paris-Saclay, qui va nous parler de modélisation de Néandertal ou encore des larmes. Si, je vous jure qu'il y a un lien entre les trois. Et Christian Cunigueriec, ingénieur d'études à Air Pays de la Loire, qui va nous parler de qualité de l'air. Nous aurons aussi le plaisir d'écouter Solène et Pierre, deux bénévoles du Labo des Savoirs, qui nous parleront respectivement des troubles de l'odorat et de l'utilisation des odeurs au cinéma.
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1: Nous sommes en plateau avec Claire Demarc. Après avoir fait des études pour devenir aromatiseuse et travailler pour un célèbre fromage à l'ail et aux fines herbes, vos multiples questionnements vous poussent à reprendre des études pour bifurquer dans la recherche. Vous suivez donc un master, puis réalisez une thèse sur la modélisation informatique de la perception des odeurs, et enfin un postdoc aux États-Unis où vous réalisez un travail plus expérimental sur cellules. Je vais donc profiter d'avoir une spécialiste dans le domaine pour vous demander, mais comment ça marche l'odorat ?
3: Comment ça marche l'odorat ? Alors déjà, ça commence par une odeur. Une odeur, c'est des molécules. Donc c'est des particules qui sont émises dans l'air par les sources odorantes et qui vont rentrer dans votre nez pour être perçues par votre système olfactif. Votre système olfactif, en fait, c'est des neurones qui se projettent directement de votre cerveau dans votre cavité nasale qui projettent des cils qui vont aller capter les molécules odorantes. Et pour capter ces molécules odorantes, on utilise des récepteurs olfactifs qui reçoivent les molécules odorantes. On a 400 types de récepteurs olfactifs, l'être humain, et on utilise ces 400 récepteurs pour sentir entre 10 000 et 1000 milliards d'odeurs parce qu'on les utilise en combinatoire, c'est-à-dire que une odeur va activer un certain code parmi ces 400 récepteurs olfactifs et ça va être transmis au cerveau et interprété comme une odeur. Et une autre molécule va activer d'autres récepteurs et c'est pour ça qu'elle aura une odeur différente. Voilà. Donc en jouant avec cette combinatoire à 400 touches, on arrive à sentir des milliers et des milliers d'odeurs.
1: Qu'est-ce qu'une molécule odorante ? Comment est-ce qu'on la trouve et combien il y en a ? Par exemple, est-ce que le café, c'est une seule molécule odorante ?
3: Alors, chaque molécule odorante a sa propre odeur et des fois, je vous en ai ramené, mais malheureusement je ne pourrais pas la faire sentir aux auditeurs, mais on la sentira à nous, mais des fois il y a des molécules odorantes qui ont une odeur remarquable, c'est-à-dire une odeur de vanille, et par exemple les gousses de vanille c'est plus de 90%, par exemple les gousses

0: à reproduire de façon synthétique ?
1: Oui, absolument. C'est notamment donc pas vrai pour la vanille, on l'a vu, mais c'est très vrai par exemple pour la fraise, parce qu'il n'y a aucune molécule naturelle qui sent la fraise. Faire un extrait de fraise, ça n'existe pas. On ne peut pas faire une huile essentielle de fraise. Donc par exemple, là, il faut vraiment mélanger des molécules qui n'ont rien à voir. Moi, je le fais des fois en atelier, et on mélange des molécules qui sentent la vanille, qui sentent l'herbe coupée, qui sentent le bâtonnet de crabe, le caramel, l'ananas, et on mélange tout ça et ça fait de la fraise.
0: Waouh, voilà. Donc il y a du surimi dans la fraise.
1: Il y a du surimi dans la fraise.
0: Du coup, vous disiez qu'on a 400 récepteurs olfactifs. Du coup, j'imagine que pour les animaux, c'est beaucoup plus. On dit toujours qu'ils ont un bien meilleur odorat que nous.
1: Alors, ça dépend des animaux. Ça dépend des animaux. Il y en a certains, oui. Par exemple, la souris en a 1300, l'éléphant 2000, le chien, il me semble que c'est 1500, 1800. Bref, c'est beaucoup plus que nous. Le record du monde a été battu très récemment. On a découvert que les oiseaux avaient des récepteurs olfactifs, beaucoup plus. Et le grand gagnant, c'est le kiwi, le petit oiseau qui ressemble à un kiwi. Et lui, il a 3000 récepteurs olfactifs.
0: Oh, wow.
1: Alors, on ne sait pas du tout pourquoi.
0: Il faut bien qu'il soit super fort dans quelque chose. Il ne sait pas voler, donc...
1: Par contre, je crois que le oiseau comme le corbeau en a qu'une vingtaine. Voilà. Donc ça dépend vraiment des espèces.
0: Alors il y a un exemple que j'aimerais aborder avec vous. En 2022, vous avez publié dans le journal eScience un article sur l'odorat de Néandertal. Mais comment est-ce qu'on étudie l'odorat d'un hominidé disparu depuis plus de 10 000 ans ?
1: Oui, alors c'était un travail un peu passionnant. Donc avec Kara Hoover, qui est une chercheuse à l'Université d'Alaska, et elle a été regardée dans les génomes de Néandertal et Denisova aussi. Donc Denisova, on connaît moins, surtout les gens de notre génération, parce qu'il n'avait pas encore été découvert quand on était à l'école. Mais c'est une autre espèce qui a disparu également au même temps que Néandertal. Et donc on a retrouvé des petits bouts d'os, des dents de ces espèces-là, et donc on connaît leur ADN. Aussi composé leur génome. Et là-dedans, du coup, il y a leur récepteur olfactif. Donc elle a regardé les récepteurs olfactifs de Denisova et de Néandertal. Elle les a comparés aux récepteurs olfactifs de l'être humain contemporain et regardé s'il y en avait qui étaient différents. Et effectivement, il y en a quelques-uns qui étaient différents. Et moi, je les ai reproduits en laboratoire et je les ai activés avec des molécules odorantes. Donc voilà, quelque chose qui ne s'est pas arrivé depuis 30 000 ans, une sorte de résurrection d'un petit bout de nez de Néandertal et de Denisova. Et comme ça, on a pu au moins essayer de deviner quelles étaient la perception des odeurs pour ces deux espèces qui ne sont plus là aujourd'hui.
0: Et alors, est-ce que c'était si différent de nous, de notre capacité à percevoir
1: Alors, ce qui était très intéressant dans cette étude, enfin, tout du moins de mon point de vue, c'était que Denisova était plus différent que nous en termes de récepteurs olfactifs. C'est-à-dire que sur les 400, on en a étudié, nous, une petite dizaine de récepteurs qui étaient différents par rapport aux nôtres, tout du moins en termes d'ADN. Par contre, quand je les ai testés au laboratoire, ces différences ne faisaient pas en sorte que les récepteurs fonctionnaient différemment. Voilà, donc en fait, si on avait juste regardé leur ADN, on aurait dit, en fait, ils ne doivent pas percevoir les odeurs comme nous. Par contre, si on regarde leur fonctionnalité des récepteurs, on se dit, en fait, s'ils fonctionnent comme les autres, comme les nôtres. Par contre, Néandertal avait peu de récepteurs qui étaient différents aux nôtres, mais ces récepteurs-là étaient cassés, c'est-à-dire qu'ils n'étaient plus capables de capter les molécules odorantes que nous, on capte avec ces récepteurs-là. Donc, on imagine que peut-être Néandertal avait une perception moins grande, notamment à des odeurs comme la vanille. On reste sur la vanille. Okay.
0: Bon, en même temps, Néandertal devait pas forcément être très en contact avec la vanille, j'imagine.
1: Alors, ce qui est intéressant, c'est que sur cette molécule en particulier, qui est la molécule de vanilline, donc je vous ai dit plus de 90% des gousses de vanille, il se trouve qu'elle a été trouvée dans le lait maternel. Et c'est peut-être pour ça qu'en tant qu'être humain, naturellement, on aime la vanille. Mmh. Elle est synonyme de nutrition et d'apport calorique. Voilà, c'est peut-être quand même un problème de ne pas aimer la vanille, même si on est à l'époque de Néandertal.
0: Et aujourd'hui, Claire, vous travaillez sur quoi ? Est-ce qu'on a encore des choses à découvrir sur l'olfaction ou est-ce qu'on connaît déjà tout ?
1: on connaît presque rien sur l'olfaction. Il y a tout à découvrir encore. Moi, j'aime travailler sur des aspects très fondamentaux, c'est-à-dire vraiment comprendre comment on perçoit les odeurs, et sur des aspects plus appliqués. Donc, par exemple, cette étude de Néandertal, elle est quand même un petit peu appliquée, c'est-à-dire que voilà, on peut raconter une histoire avec. Et j'aime bien faire le lien entre les deux. Donc, par exemple, en ce moment, j'ai contacté un anthropologue pour travailler sur la balance entre la culture

0: et la génétique dans nos préférences alimentaires. Voilà, ce genre de travaux avec quelqu'un d'autre pour travailler sur l'odeur des émotions. Donc vraiment comprendre de la réception de ces molécules liées à l'émotion jusqu'à l'émotion en elle-même et la mesurer, etc.
1: Quelle technique expérimentale est-ce que vous utilisez pour réaliser ces travaux ?
0: Alors moi, dans mon laboratoire, j'ai deux aspects. Donc l'aspect modélisation, donc qui est purement théorique. C'est-à-dire que c'est l'olfaction sur un ordinateur. Vous l'avez dit, j'ai commencé à faire ma thèse là-dessus. Et donc vraiment, le but, c'est de modéliser ces récepteurs dont j'ai parlé sur un ordinateur et de voir sur un ordinateur comment ils se comportent quand ils se lient à une molécule odorante. Et en parallèle de ça, j'ai un travail plus expérimental à la paillasse où je vais cultiver des cellules. Je vais donner des gènes de récepteurs olfactifs à ces cellules pour qu'elles se comportent comme un petit nez, un nez très très simple, hein, à un seul récepteur olfactif. Et je vais stimuler ces cellules avec des molécules odorantes. Et comme ça, je vais pouvoir savoir si un récepteur olfactif est activé par une molécule odorante ou pas.
1: Avant de faire une pause musicale, Solène, tu t'es intéressée à ce que ça fait de perdre un sens, et notamment l'odorat.
2: Selon une étude de l'Université de Londres, lorsqu'on l'a demandé aux Britanniques lequel de nos cinq sens est le plus important à leurs yeux, rares sont ceux qui ont pensé à l'odorat. La vue et l'ouïe ont été désignées respectivement première et deuxième du podium. Et pourtant, nous sous-estimons l'importance de l'odorat dans la perception de notre environnement. Alors imaginez la perdre totalement, ou en partie. L'odorat est une part essentielle de notre quotidien, c'est un fait. Alors que se passe-t-il si ce sens est perturbé, diminué ou amplifié ? Il existe en effet plusieurs termes pour définir la perturbation de ce sens. Quatre mots vont nous permettre de mieux les distinguer. Il y a la perte d'odorat quantitative, c'est-à-dire qui implique seulement une diminution de l'odorat. On parle alors d'hyposmie, une perte partielle, ou d'anosmie, une perte complète de l'odorat. Il y a également la perte d'odorat qualitative, c'est-à-dire qui implique un trouble de la perception des odeurs. On parle alors de parosmie, une perception des odeurs altérée, ou de phantosmie, une perception d'odeur alors qu'elle n'existe pas.
1: Une perte de l'odorat, ce n'est pas rien. Mais attends, anosmie, ça me dit quelque chose ce terme.
2: En effet, nous nous rappelons tous de la pandémie de Covid-19. Avec l'arrivée de Covid long, certains infectés ont néanmoins présenté des pertes totales de l'odorat, c'est-à-dire des anosmies. L'anosmie post-Covid est la plupart du temps temporaire, avec un retour à la normale au bout de quelques jours. Mais pour certains patients, l'olfaction reste perturbée durant des mois. C'est le cas chez environ 10% des patients, et ce pour une période de 6 mois ou plus. Pour comprendre comment ce phénomène a lieu, il faut savoir que notre cavité nasale est couverte de plusieurs éléments, chacun ayant un rôle pour nous permettre de détecter les odeurs. En surface se trouve un épithélium, un tissu cellulaire, qui est soit respiratoire, dans la majorité de sa surface, soit olfactif, dans une petite partie en haut de la cavité nasale. C'est au sein de l'épithélium olfactif qu'on trouve des neurones olfactifs, et c'est d'ailleurs le seul épithélium de notre organisme à contenir des neurones, et ceux-ci se renouvellent tout au long de notre vie. L'épithélium olfactif contient également des cellules de soutien, ainsi que des glandes de Bowman qui servent à produire du mucus. Les virus respiratoires, comme par exemple celui de la grippe ou de la bronchiolite, infectent principalement l'épithélium respiratoire. Cette infection de l'épithélium conduit à une hypersécrétion de mucus qui encombre les voies aériennes supérieures et empêche les odeurs d'atteindre l'épithélium olfactif. On a tous connu cette phase de nez bouché qui nous rend insensibles aux odeurs et au goût des aliments.
1: Mais du coup, l'anosmie caractéristique du Covid, elle n'est pas juste due au nez bouché par le mucus. Et qu'est-ce qui fait la différence avec les autres virus, comme la grippe par exemple ?
2: Eh bien en effet, des travaux qui ont été menés par une équipe de chercheurs de l'INRAE et de l'ENVA, qui est l'École Nationale Vétérinaire d'Alfort, ont montré que la muqueuse olfactive, affectée par le virus, était envahie par des cellules immunitaires, qui provoquaient une forte perturbation de son fonctionnement. Une revue de la littérature publiée par Nicolas Meunier, dans Médecine Science, détaille plusieurs théories qui peuvent expliquer l'anosmie particulière due au virus du Covid. Tout d'abord, le fait qu'il infecte principalement les cellules de soutien des neurones olfactifs, ainsi que les glandes de Bowman, conduisant à la déstructuration complète de l'épithélium olfactif, et ce de façon très rapide, 24 heures après l'infection. Il a également été montré que même dans les zones non infectées, de nombreux neurones perdent leur cils, indispensable à la détection de molécules odorantes. Et enfin, une autre particularité du Covid, c'est qu'il provoque une inflammation qui perdure même après que le Covid ait disparu, pendant plus d'un mois, ce qui altère la régénération de l'épithélium olfactif. Cette inflammation pourrait aussi perturber la reconnexion des neurones vers le bulbe olfactif et expliquerait en partie les cas de phantosmie et de parosmie. Par exemple, le neurone qui détecte le café peut mal se reconnecter et se lier à la zone correspondant à celle de la viande pourrie dans le bulbe olfactif.
1: Ok, donc si je comprends bien, le virus du Covid va détruire l'épithélium olfactif plutôt que l'épithélium respiratoire et entraîner une inflammation à long terme qui va perturber la reconstruction de l'épithélium et donc la régénération des neurones olfactifs, c'est ça ?
2: Tout à fait. Et l'équipe de Colin Zygrand a quantifié ce problème. Leur étude de 2022 à l'Université de Québec montre que 5 mois après l'infection, 10% des participants rapportent une parosmie ou bien une phantosmie. Et 11 mois après l'infection, la moitié des participants n'ont toujours pas retrouvé l'usage normal de leur odorat. Les conséquences d'une telle maladie peuvent donc être encore ressenties plusieurs années après l'infection. Notre recul est encore assez court. Heureusement, des solutions sont en cours d'évaluation aujourd'hui, avec notamment une étude conjointe de l'INRAE et toujours de l'ENVA, qui a montré que l'usage de corticoïdes, connus pour leurs propriétés anti-inflammatoires, permettrait d'aider la récupération de l'odorat pour ces patients.
1: Merci Solène pour ces nouvelles encourageantes. Il existe aussi des moyens de rééduquer son odorat. C'est notamment le travail de Thomas Hummel, chercheur à l'Université technique de Dresde en Allemagne. On le retrouve avec une de ses patientes dans un extrait du reportage Arte « Odorat à la recherche du sens perdu » diffusé en 2024 et disponible sur leur plateforme.
3: Vous avez ici quatre parfums. La rose, le citron, l'eucalyptus et le clou de girofle. Tenez, sentez la rose. Je vais vous demander, pendant 4 à 6 mois, de sentir chacun de ces parfums pendant 30 secondes, tous les matins et tous les soirs.
4: Ces 4 parfums ont été choisis car ils activent un nombre très élevé de familles de récepteurs olfactifs différentes. Cela améliore le processus naturel de régénération et stimule les cellules de soutien et les cellules olfactives pour qu'elles se rétablissent.
3: C'est une particularité des cellules olfactives. Ce sont des neurones, des cellules nerveuses à part entière, qui peuvent se régénérer. Mais c'est très long. Il ne suffit pas de les répliquer. Leurs ramifications doivent repousser jusqu'au cerveau et ils doivent rétablir des connexions avec les structures du système nerveux central. Et ça prend beaucoup de temps.
1: On enchaîne sur une petite pause musicale avec Black Flowers de Particles.

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1: Nous sommes en plateau avec Claire Demarc, chercheuse CNRS à l'Institut de chimie des substances naturelles, et Christian Cunigueriec, ingénieur d'études à RPI de la Loire, pour parler olfaction. Juste avant la pause musicale, on parlait de l'anosmie due au Covid qui a fortement impacté nos vies. Claire, j'avais envie de savoir si le Covid avait impacté vos recherches, que ce soit sur les sujets, la façon de les traiter ou sur les financements.
2: Alors oui, bien sûr que ça a impacté, ne serait-ce que pour la connaissance du public par rapport à ces pathologies et à l'odorat en général. Ça fait longtemps que je fais des interventions grand public et ma phrase un peu d'introduction normalement c'était alors est-ce que vous savez comment on nomme la perte de la vue ? Tout le monde le sait, de l'ouïe, tout le monde le sait, et de l'odorat, et là personne ne savait. Et tu pouvais leur apprendre que c'était l'anosmie. Aujourd'hui je ne leur apprends rien du tout, tout le monde sait. Donc ça a changé beaucoup de choses, et puis en fait ça a changé aussi quelque chose dans notre communauté parce que tout d'un coup tout le monde s'est retourné vers nous et on n'était pas forcément organisé en groupe, donc il y a eu des chercheuses, surtout des chercheuses d'ailleurs, qui ont vraiment essayé de regrouper toute notre communauté pour réfléchir ensemble à des solutions par rapport à ces pertes d'olfaction massives qu'on voyait pendant le Covid. Ouais. Donc pendant le Covid, ça a aussi augmenté, ça a montré beaucoup que la recherche sur l'odorat était peu financée, sous-financée, parce que cru comme étant seulement ayant un impact pour la parfumerie, l'agroalimentaire, etc. Et là, les gens se sont aperçus qu'en fait, la santé était aussi concernée. Donc tout ça a fait que, oui, malheureusement, le Covid, bien sûr, était dramatique, mais pour notre communauté de l'olfaction, ça a généré des financements et aussi beaucoup d'intérêt pour ces thématiques.
1: Ça n'aura pas eu que des impacts négatifs. On parlait de rééducation, mais l'odorat peut aussi s'éduquer tout court. Et pas besoin de faire une école de parfumerie pour expérimenter le métier de nez. Du coup, Christian, vous travaillez à RPI de la Loire, le service public qui analyse la qualité de l'air dans la région. Christian, comment fonctionnent les campagnes de mesure que vous menez au sein de RPI de la Loire ?
3: Alors, il faut savoir qu'on a une mission principale, c'est de mesurer la qualité de l'air sur tout le territoire des Pays de la Loire. Donc, pour ça, on utilise différents instruments de mesure pour mesurer les polluants atmosphériques, donc ceux que vous connaissez, les particules fines, l'ozone, etc. Mais il y a une autre pollution dont on parle peu, c'est la pollution olfactive. C'est-à-dire que dès l'instant où il y a une gêne olfactive, où on est gêné par une odeur très forte, très intense, eh bien, c'est une pollution. Donc, il faut la traiter comme telle. Or, on n'a pas d'instrument, en tout cas technique, mécanique, au sein de notre réseau de mesure, qui mesure les odeurs en continu. Donc pour ça, il y a un autre instrument qui fonctionne extrêmement bien, c'est le nez humain. On est des très très bons instruments pour mesurer les odeurs, qu'elles soient qualitatives, donc détecter la molécule odorante, ou quantitatives, donc détecter son intensité.
1: Vous avez notamment formé des bénévoles à devenir nez, mais ça veut dire quoi être nez ?
3: Alors être nez, ça veut dire apprendre un langage commun. C'est-à-dire qu'on a tous appris à l'école les couleurs. Donc si je vous dis que le ciel est bleu, vous êtes tous d'accord avec moi. Bon, parfois il est gris, mais c'est pareil. Si je vous dis la couleur rouge, vous avez tous la même couleur en tête. Par contre, si je vous dis acide butyrique, hexénol, je suis pas sûr que vous me compreniez. Sauf
1: non.
3: Claire, peut-être. Par contre, si je vous dis, par exemple, l'odeur de l'herbe coupée, là, oui, ça vous parle. Donc on va sortir de ces évocations, de ces émotions de l'herbe coupée ou du jardin de ma grand-mère qui rappelle mon enfance, qui est très émotive, qui est très sensible. On va sortir de tout ça pour avoir un langage commun, pour avoir des noms de molécules odorantes et des intensités. Et comme ça, si quelqu'un autour de moi me dit « bah tiens, là je sens de l'hexénol intensité 3 », moi je sais très bien ce qu'il veut dire. Et le but c'est vraiment d'avoir ce langage commun entre nous. Donc c'est à ça que sert la formation au langage des nez, c'est apprendre un langage commun, objectif, et qui soit compris par tous.
1: Donc sortir de la subjectivité et de l'émotion dans la perception des odeurs. Comment est-ce que les nez ont été formés ? Ils ont été un peu à l'école ?
3: Oui, c'est ça, c'est une petite école effectivement. Alors ce qui était super beau à voir, c'est qu'ils étaient tous très motivés parce qu'en fait ça les rend vraiment acteurs de leur vie localement. Et donc ils ont suivi une formation de 32 heures au total pour apprendre 33 notes odorantes. Alors 33 notes odorantes sur les milliers et milliers qui existent, c'est peu, mais ça leur permet déjà de définir l'espace odorant dans lequel ils vivent. Et ça, c'est hyper important pour eux, pour déjà mieux comprendre où est-ce qu'ils vivent, comment ça fonctionne tout ça, et être acteurs de leur vie localement. Et puis c'est utile pour nous, pour voir vraiment la situation odorante de l'estuaire de la Loire, puisque les nez sont formés dans l'estuaire de la Loire. Donc voir la situation odorante dans cette zone et voir son évolution dans le temps.
1: Et d'ailleurs, vous savez si il y a ce genre de mise en place dans d'autres régions en France ?
3: Absolument. En fait, il faut savoir que le langage des nez, c'est un outil, très puissant qui a été mis en place par Atmo Normandie, donc c'est nos collègues en Normandie, et par le bureau d'études Haussmann qui est spécialisé dans l'analyse sensorielle. Donc Atmo Normandie l'utilise énormément, sachant qu'il y a des zones en Normandie qui sont très industrialisées, donc c'est important pour ces ASCA, ces associations de surveillance de qualité de l'air, d'avoir des mesures en permanence par des nez humains sur ces zones-là. Il y a aussi Nouvelle-Aquitaine qui fait beaucoup de mesures par des nez humains, des nez bénévoles. Donc ouais, c'est quelque chose qui marche très bien déjà chez nos collègues dans d'autres ASCA et qui continue à s'amplifier, ça prend de l'ampleur au niveau national.
1: Et alors ces bénévoles nés, est-ce qu'ils doivent respecter un protocole pour leurs observations ou est-ce que c'est un peu quand l'envie leur prend ?
3: Alors oui, il y a un protocole assez précis à respecter, effectivement. En fait, on leur demande de sentir quotidiennement les odeurs, le matin et éventuellement le soir, sur 3 mois dans l'année. Ensuite, il y a 3 mois de repos, on va dire, en tout cas de veille. Et ensuite, à nouveau 3 mois dans l'année, ils ressentent quotidiennement. Alors pourquoi on leur demande ce protocole assez intense quand même ? C'est pour vraiment avoir une photographie quotidienne de l'ensemble de la zone. Il faut savoir qu'il y a 4 villes qui sont investiguées, donc Donges, Montort de Bretagne, Corset et Paimbœuf. Et donc on a besoin de ces olfactions quotidiennes pour avoir une photographie qui évolue dans le temps. Et donc avoir 6 mois au total dans l'année, ça permet vraiment déjà d'être représentatif de l'espace odorant de l'ensemble de cette zone-là. Et ensuite, on met des veilles de 3 mois entre chaque veille active, de manière à un peu relâcher les nez, parce qu'on sait que faire des olfactions quotidiennement, ça peut être lourd. Et puis des fois, ils sont en vacances, ils ont leur vie privée, ils ont le droit de partir. Donc il y a ces alternances de période active et période un peu plus passive, qui est un protocole à respecter pour que nous, on soit sûr que nos résultats soient robustes et objectifs.
1: Mais vous allez quand même les voir de temps en temps, vous me disiez ?
3: Oui, alors on essaie de les voir tous les mois, effectivement. D'une part, pour vraiment rééduquer le langage des nez, parce que le langage des nez, on l'apprend sur la formation initiale de 32 heures, c'est très bien, mais ça peut rapidement se perdre. Donc il faut vraiment très régulièrement faire des révisions. Donc on est là pour faire des révisions avec eux, les guider un peu, recueillir leur feedback, leur retour sur leur ressenti. Et puis aussi, parce que c'est important en fait, d'avoir une dynamique de groupe. Donc nous, on est hyper contents de les revoir parce qu'ils sont toujours hyper actifs, hyper motivés par la démarche. Et donc, ça permet vraiment d'avoir ce dialogue direct entre RP de la Loire et les nés bénévoles. Et voir un peu leur ressenti, qu'est-ce qu'ils aimeraient être améliorés, est-ce qu'ils ont senti des odeurs très fortes dans le mois qui vient de passer. Donc ouais, ce dialogue direct est très important pour eux, comme pour nous.
1: Et est-ce qu'il y a des résultats de cette expérimentation ? Est-ce que ça va changer des choses ? Est-ce que ça a ou ça va changer des choses dans la région ?
3: Oui, tout à fait. Alors pour la première question, effectivement, il faut savoir que l'ensemble de nos études et nos rapports sont publics. Donc le rapport est publié sur les olfactions sur toute l'année 2024. Le rapport a déjà été publié. Et sur les olfactions de l'année 2025, il est en voie d'être publié. Il est actuellement en cours. Donc voilà, on fait vraiment des bilans annuels qu'on publie tous les ans et qui donnent la situation odorante de la zone sur l'année N-1 et qu'on compare aux années précédentes pour voir comment ça évolue, est-ce qu'il y a de l'amélioration ou pas. Donc pour ça, tout est public. Sur la deuxième question, est-ce que c'est utile ? Oui, c'est très utile, en fait, on s'en aperçoit. Alors, il faut savoir que dans le suivi olfactif de l'estuaire de la Loire, il y a 2 choses à prendre en compte. La première, c'est les olfactions régulières qui permettent d'avoir la situation odorante, objective. La deuxième, c'est qu'à tout moment, les nez peuvent nous faire remonter une intensité odorante très forte, qui est considérée comme une gêne olfactive et donc comme une pollution. Et donc, quand ils nous font remonter cette gêne olfactive, nous, ça met en place tout un système d'astreinte chez nous où on réagit de manière très réactive pour déceler l'origine de l'odeur, donc quel est le nez qui a fait remonter cette odeur, la direction du vent, et selon la nature de l'odeur, on peut détecter quelle est la source de cette odeur. Donc, une fois que la source est détectée, on contacte immédiatement l'industriel qu'on a pu identifier pour lui dire, bah là, attention, il y a une gêne olfactive à Donges, à Montort de Bretagne, ou à Corset, ou à Paimbœuf, et ça semble provenir de chez vous. Est-ce que vous pouvez voir en interne s'il y a moyen de régler le problème à la source ? Et en fait, on s'est aperçu que ça marchait super bien. C'est-à-dire que l'industriel en face, il est très à l'écoute de ça, puisque lui, c'est dans son intérêt aussi de baisser la gêne olfactive. Et donc, ça lui permet de voir, ah oui, bah là, en fait, il y a telle action qui est en cours. Donc, par exemple, un remplissage de cuve à la raffinerie. Telle action est en cours et en fait ça pourrait expliquer la gêne olfactive. Donc ils vont directement sur place, ils baissent le débit et en fait la gêne olfactive diminue. Donc ça, pour régler vraiment les gênes olfactives de manière très ponctuelle mais intense, ça marche super bien.
1: Mais est-ce que une gêne olfactive, quand il y a une odeur très forte, est-ce que c'est forcément synonyme de pollution ou de danger ?
3: Et non, pas du tout. Là, c'est hyper important de différencier les deux. C'est pas parce qu'on sent quelque chose qu'il y a un risque sanitaire. De la même manière, c'est pas parce qu'on ne sent rien qu'il n'y a aucun risque. Donc je reprends l'exemple en fil rouge de l'hexénol, qui est l'odeur de l'arbre coupé qu'on adore tous parce que ça nous rappelle notre enfance, logiquement. Et cet hexénol, on a beau le sentir, il n'y a aucun risque pour la santé. Si tu me contredis. Et donc voilà, donc il y a des odeurs qui n'ont aucun risque pour la santé. À l'inverse, ne rien sentir, ça peut vous tuer. Je prends l'exemple du monoxyde de carbone. Vous ne le sentirez pas et pourtant, il vous tue. Donc il faut vraiment différencier les deux. Partant de ce constat, ça n'enlève pas le fait qu'une gêne olfactive, c'est une pollution et qu'il faut la traiter.
1: Oui, donc même si ce n'est pas dangereux, ça reste gênant, donc il faut y faire quelque chose.
3: Pour la qualité de vie, exactement. Mm.
1: Et est-ce qu'il y a un rapport entre qualité de l'air et odeur, par exemple ? Enfin, est-ce que ça pue quand c'est pollué ?
3: Pas forcément, justement. Alors, comme je vous l'ai dit, on a des systèmes de mesure qui mesurent les polluants atmosphériques et on a les nez bénévoles. Or, on s'aperçoit que ce n'est pas forcément parce qu'ils ressentent une gêne olfactive que nous, sur les mesures, on observe par exemple un pic de dioxyde de soufre ou de benzène. Parce que les polluants atmosphériques sont des molécules très, très précises et les odeurs sont des molécules également très précises. Et parfois, les deux n'ont rien à voir. Donc, même si on détecte une odeur soufrée, par exemple le propylmercaptan, eh bien, nous, sur le dioxyde de soufre ou sur le benzène, on n'observe rien. Ça peut arriver très rarement qu'on ait une corrélation entre une gêne olfactive, donc un signalement odorant qui est relevé par un de nos nez bénévoles, et un pic de SO2. C'est arrivé une fois, mais le reste du temps, il n'y a aucune corrélation.
1: Dernière question, est-ce que vous avez prévu de former de nouveaux nez ?
3: Eh bien, il faut savoir que là, notre groupe de nez bénévoles, il tient en place jusqu'à fin 2027, si je ne me trompe pas. Fin 2027, et à partir de fin 2027, on va voir s'il y a moyen de renouveler ce groupe. Donc on a déjà demandé hein, si des gens étaient motivés pour continuer. La plupart nous auraient répondu oui, donc ça c'est plutôt positif. Mais on va voir si jamais il y en a qui veulent partir, parce qu'ils ont le droit aussi de partir. Hein. Ça peut être long, ça fait déjà 3 ans qu'ils font des odeurs quasiment quotidiennement. Donc s'il y en a qui partent, on va essayer de renouveler le groupe. L'idéal c'est toujours d'avoir un groupe de 10 à 15 nez bénévoles. Comme ça on reste représentatif et on reste statistiquement robuste. Mais du coup, effectivement, donc dans les terres de la Loire, on va chercher à renouveler ce groupe-là. Et puis, peut-être il y a d'autres zones dans les Pays de la Loire qui méritent d'avoir un jury de nez bénévoles, parce qu'il n'y a pas que les terres de la Loire qui est concernée par des odeurs. Il y a d'autres zones dans les Pays de la Loire. Et donc, ça peut être intéressant de développer d'autres réseaux de nez à d'autres endroits de la région.
1: Est-ce que vous voulez ajouter quelque chose ?
3: Oui, alors il y a un raccourci qu'on fait souvent, parce que là je parle beaucoup de l'estuaire de la Loire. Pourquoi l'estuaire de la Loire? Parce que c'est une zone avec un fort tissu industriel. En fait, il faut savoir qu'il n'y a pas forcément un lien direct entre industrie et odeur. C'est-à-dire que ce qu'on s'aperçoit sur les résultats de l'année 2024, mais aussi sur 2025, c'est la même chose, c'est qu'en fait, il y a beaucoup d'odeurs naturelles. Le fond odorant de la zone, c'est des odeurs naturelles. Donc l'hexénol, la PE, c'est la molécule qui sent les fleurs, qui est très caractéristique de la rose. L'acide butyrique, on le sent beaucoup, c'est l'odeur du fumier qui est très lié à l'agriculture. Donc on s'aperçoit qu'il y a un fond odorant qui n'a aucun lien avec le milieu industriel. Mais il y a quand même ces notes industrielles qui sont là et qui sont de plus en plus intenses, de plus en plus présentes au fur et à mesure où les odeurs sont de plus en plus fortes. Donc oui, les odeurs industrielles peuvent être gênantes, pour autant ce n'est pas les odeurs majoritaires. Donc il faut bien avoir en tête que selon le milieu, les odeurs ne sont pas liées que à l'activité industrielle, ça peut être lié à l'activité agricole aussi, ou au milieu naturel tout simplement.
1: Petite pause musicale maintenant ?

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1: C'était Orange Blossom de Black Box. Nous sommes de retour en plateau avec Claire Demarc, chercheuse CNRS, et Christian Cunigiriec, ingénieur d'études à Air Pays de la Loire, pour parler olfaction. Claire, je vois que vous avez avec vous des petites fioles. Qu'est-ce que vous nous avez ramené ?
2: Alors, je vous ai ramené des molécules odorantes parce que je trouvais ça un petit peu dommage de parler d'odeur sans rien sentir. Donc, je voulais vous confronter un petit peu à quelques odeurs. La première, c'est peut-être celle dont on parle depuis un peu le début. Je commence à
1: parler. Désolée, chers auditeurices, de ne pas pouvoir vous faire partager ce moment, mais on va essayer de vous le décrire. Alors, moi, là, je viens de sentir de la vanille. Peut-être, oui, ok.
3: Mais ça fait très vanille.
1: Je suis vraiment pas très forte, je suis là, oui. Enfin, d'habitude, ce genre de test, à chaque fois, je suis là, je connais cette odeur. Un peu comme les quiz musicaux, et je suis incapable de dire. Donc là,
2: c'est le cas pour beaucoup de personnes, hein, étant donné que Christian l'a très bien dit, on n'a pas été éduqués sur la description des odeurs. Là, vous me dites vanille, mais vous pouvez peut-être m'en dire plus.
3: C'est très doux.
2: Doux,
3: c'est
1: oui.
3: Très doux.
1: Oui, c'est pas acide, piquant.
3: Et c'est un peu l'odeur du goût. Parce que c'est ce que je me demande aussi avec les odeurs, c'est que des fois les odeurs n'ont pas le même goût. Enfin, c'est un peu bizarre dit comme
1: goût,
3: ça.
1: Mais, le goût de l'odeur.
3: Le goût de l'odeur. Oui. Et là, la vanille a l'odeur du goût.
4: Moi, très spécifiquement, je sens le sucre vanille. Donc je sens le côté sucré et pas juste de la vanille, la gousse de vanille.
1: Oui.
2: Ah, vous dites plein de choses intéressantes et j'aimerais bien en faire profiter pour faire une petite parenthèse physiologie parce que depuis le début on parle d'odeur, mais c'est vrai que souvent l'odeur et le goût qui sont deux modalités, deux sens complètement différents, sentis par deux parties de votre corps différentes, sont confondus. Donc on va faire un tout petit point. Donc on parle d'odeur, tout ce qu'on ressent dans le nez. D'accord. Et ce qu'on ressent dans le nez peut arriver par le nez, donc quand on respire, c'est ce qu'on vient de faire. Ou quand on mange aussi, c'est-à-dire que quand on mastique un aliment, l'air va passer derrière votre langue et revenir dans votre nez pour vous faire sentir les odeurs. Et ça, on le voit très bien, vous pouvez faire le test et mettre votre doigt sous votre nez et déglutir. Il y a un petit flux d'air qui passe, c'est l'air de votre bouche qui va arriver dans votre nez. Et c'est pour ça que quand vous êtes malade, vous ne sentez rien, c'est-à-dire que vous respirez quelque chose, ça ne sent pas, mais aussi quand vous mangez, ça n'a plus aussi l'odeur, parce que ce flux est bloqué et ne peut plus arriver. Le goût, c'est sur la langue, et c'est uniquement les saveurs, donc c'est sucré, salé, acide, amer et umami. Umami, on n'est pas trop habitué en tant qu'occidentaux, mais c'est le goût du monoglutamate de sodium, et on le retrouve souvent dans, par exemple, la soupe miso, la cuisine asiatique en général.
1: La sauce soja.
2: Exactement, voilà. Et pour aider un petit peu pour ceux qui n'ont jamais été confrontés, mais nous on dit que c'est un goût de bouillon, voilà, oui. On peut l'appeler comme ça. Mais c'est vraiment un goût, c'est-à-dire que si on se bouche le nez et qu'on le met dans la bouche, on le ressent, voilà. Donc la vanille, on dit souvent que c'est sucré parce qu'effectivement ça fait penser au sucre vanillé, et effectivement dans le sucre vanillé, bah, ils mettent de la vanilline, ou voire même de l'éthylvanilline qui est le composé synthétique de la vanilline qui sent 10 fois plus fort et qui n'existe pas dans la nature, et voilà. Donc oui, la vanille, c'est facile. Et on peut dire que ça fait penser à quelque chose de sucré, mais il faut mieux trouver la source, parce qu'en vrai, ça ne peut pas sentir sucré, vu que le sucre n'a pas d'odeur. Voilà. Il y avait une autre molécule, en général, que je fais sentir après la vanilline.
5: Alors, ça me fait rire, parce que j'ai vu le nom, donc je sais déjà quelle va être l'évocation.
2: Je peux la sauter, si tu veux.
1: Oh là, j'ai peur. Je crois pas que ça sente très fort. Et j'ai pas, enfin, je trouve pas que ça soit désagréable.
3: Ouais, je saurais pas définir, j'arrive pas. Julie qui prend un shoot.
1: On voit Julie qui se bouche une narine.
2: Alors, celle-ci, est-ce que vous pouvez. Alors, déjà, le truc très intéressant, c'est que j'ai entendu, c'est pas très plaisant. Enfin, c'est vrai que les odeurs, on a une relation aux odeurs qui est tout de suite j'aime ou j'aime pas. Ce qui est un peu bizarre, parce que quand on montre une image à quelqu'un, le premier réflexe, ça va pas forcément être tout de suite ah, j'aime pas. Mmh. Alors que les odeurs, si, c'est tout de suite affectif, et c'est la chose la plus facile à dire, en fait, hein, sur les odeurs. Ensuite, au niveau de description.
4: Pour moi, ça sent le vieux, enfin, dans le sens des vêtements mis au placard, pas les personnes âgées, je m'entends, hein. vraiment les vêtements qui ont passé trop de temps dans le placard. Ça sent genre la poussière ou les acariens. Ou, pour moi, ça sent ça.
2: La poussière, c'est un bon descriptif, je vous le redonne, parce qu'en général, ouais. Après, on se dit ah.
1: Mais c'était
2: mais
1: bien,
2: oui,
1: sûr.
2: Bien sûr. Voilà. Alors, c'est vrai que ça sent la poussière, le gras.
3: Ah oui, ok. En fait, c'est odeur de vieux.
1: Ah oui, ok. Oui.
2: Ça sent. Il y a une odeur en plus de poussière, un peu grasse, mais pas grasse fraîche, grasse rance. Voilà. Un peu animal aussi. Donc effectivement, en fait, c'est pour vous montrer à quel point c'est dur. Donc il y a des odeurs où c'est très difficile de mettre des mots. Encore une fois, parce qu'on n'est pas éduqué. Ce que j'aime bien avec ce petit groupe-là, c'est que vous avez utilisé tous les mots qui vous venaient par la tête, et je vous en remercie. Parce que effectivement, dans le langage français, nous n'avons pas de mots spécifiques pour décrire les odeurs. Donc on peut aller vraiment chercher partout. On peut dire qu'une odeur est douce. On peut aller se référer à un souvenir. On peut même utiliser des mots de géométrie. On peut dire qu'une odeur est ronde. On peut utiliser les couleurs, dire qu'une odeur est verte. Donc voilà, on ne se limite pas, on peut tout utiliser. Il y a aussi quelque chose qui est vrai sur la perception des odeurs, c'est que votre perception, quoi que vous me disiez, est vraie. Voilà. Parce que ça dépend de votre culture et ça dépend aussi de vos gènes, en fait, des fois. Donc effectivement, vous pouvez sentir des odeurs d'une certaine manière parce que vos gènes vous font sentir cette odeur de cette manière. On peut peut-être passer à justement cette odeur...
3: Alors celui-là, il est doublement emballé.
1: Ah oui. Et alors, moi, ça me fait des réminiscences de laboratoire de recherche avec donc la fiole est enfermée dans un bubble wrap rose. Et oui.
2: Cette fiole-là, en plus, elle coûte très cher, cette molécule. Donc je la protège. Et en plus, en fait, cette molécule, je l'ai utilisée pour mes expériences et j'ai gardé le flacon pour sentir, pour faire sentir aux gens. Donc là, tout le monde est en train de sentir. Ce qui est très important, c'est de faire poker face et de n'influencer personne.
1: Et alors, maintenant que oui, tout le monde a senti... Moi, j'avoue que j'ai eu un peu ce ressenti sucré encore.
5: Mm-hmm. D'accord, ouais. Sucré, fruité un peu. Très agréable.
2: Mm. Ok.
3: Je vais peut-être aller à contre-courant, mais j'ai vraiment senti l'urine.
2: L'urine, ouais.
1: Waouh.
2: En fait, sucré, c'est parce que malheureusement, je la transporte avec ma vanilline. Voilà, donc peut-être que vous n'avez pas senti.
4: Si, si, ça sentait. Enfin, pour moi, ça sentait aussi le pipi.
2: Pour moi aussi, ça sent le pipi et l'urine. Et en fait, cette odeur-là, elle est ressentie par un seul récepteur olfactif. C'est-à-dire que son code combinatoire, ce n'est pas plusieurs récepteurs, c'est un seul. Et on a des variations génétiques entre individus sur ce récepteur olfactif. Et en fonction de la version du récepteur olfactif que vous allez soit rien sentir, soit une odeur intermédiaire pas trop forte, donc ça peut aller le caoutchouc, des odeurs comme ça, soit très très très fort, urine, transpiration, vraiment pas du tout agréable et très répulsif. C'est aussi donc pour ça que moi je la mets dans le petit sac, oui, bien fermé.
1: Mais j'adore du coup qu'on ait, enfin on n'est que 5 autour de la table et on a quand même la diversité interindividuelle génétique.
3: Et donc, si je comprends bien, l'urine c'est extrêmement précieux et cher.
2: Alors en cette molécule-là en particulier, oui, parce que en fait cette molécule s'appelle l'androsténone. Je suis pas sûre qu'elle soit dans l'urine, mais elle peut être dans la sueur des personnes. Et c'est aussi la phéromone du porc. Donc c'est aussi une molécule qu'on peut retrouver dans la viande de porc quand on ne casse pas le porcelet avant d'en consommer la viande. Et c'est pour ça qu'en France, on est pas mal de gens à sentir cette odeur comme étant repoussante. Et on a la tradition ancestrale de castrer les porcelets avant d'en consommer la viande. Il y a certains autres pays où cette tradition est moins présente parce qu'ils ont moins de super smellers de cette molécule. Et on pourrait, par exemple, nous, se faire avoir et ne pas pouvoir manger un plat parce qu'il sentirait l'urine. Donc sachez que c'est pas forcément parce que le plat a été contaminé par quelque chose, c'est juste que le porcelet que vous êtes en train de discuter n'a pas été castré à la naissance. Voilà.
1: Changeons de sujet. Il est maintenant établi que les troubles de l'olfaction sont parmi les premiers symptômes des maladies d'Alzheimer et de Parkinson. Mais ces maladies neurodégénératives, avec le cancer, font aussi partie des maladies durant lesquelles notre odeur corporelle change. Vous avez peut-être entendu parler des chiens capables de détecter le cancer. Mais il existe une femme qui a su détecter les problèmes de santé de son mari bien avant les médecins. On écoute un extrait du documentaire Arte, Odorat à la recherche du sens perdu.
6: En 2017, une Britannique, Joy Milne, a fait la une grâce à un don particulier. J'ai rencontré Les à l'âge de 16 ans. Et il avait une odeur musquée très virile que j'adorais. Puis quand il a eu 31 ou 32 ans, cette odeur a changé. Ce changement d'odeur apparaît en même temps qu'une série de mystérieux symptômes. Au fil des années, Les devient de plus en plus malade. Il perd même son emploi. Mais ce n'est qu'au bout de 12 ans qu'un diagnostic est enfin posé. Les souffre de la maladie de Parkinson. Quand on est allé à notre première réunion, j'ai constaté à ma grande surprise que les autres participants, également atteints de la maladie de Parkinson, avaient la même odeur que Les. Je lui ai dit, tu sais l'odeur dont je t'ai parlé? Eh bien, ils ont la même, en plus ou moins fort. Et à partir de ce moment-là, il est presque redevenu lui-même. Il s'est mis à faire des recherches. Il voulait comprendre d'où venait cette odeur. Et sur son lit de mort, il m'a fait promettre de poursuivre ses travaux. Son nez hors du commun a permis à Joy Milne de détecter la maladie bien avant les médecins. Aujourd'hui, elle a tenu sa promesse et aide les chercheurs à mettre au point un test de dépistage basé sur la signature odorante chimique de la maladie de Parkinson.
1: L'odeur corporelle n'est pas la seule sécrétion dont l'analyse pourrait nous aider. Savez-vous par exemple que les larmes auraient une odeur? Mieux, elles pourraient modifier le comportement des gens qui nous entourent. C'est quoi cette odeur, Claire de Marc?
2: Alors en fait, c'est une odeur inconsciente. On s'était demandé si les larmes pouvaient avoir un effet avec l'odeur sur la réaction des gens autour de nous. On sait que c'est vrai sur les souris. Donc les souris pleurent. Je savais pas avant de faire cette étude que les souris étaient capables de pleurer. Et ces larmes ont tendance à diminuer l'agressivité d'autres souris autour d'elles. Et on voulait savoir si c'était possible chez l'être humain. Donc on a fait ce test-là, déjà de récolter des larmes émotionnelles. Donc c'est une étude qu'on a fait avec Noam Sobel et Shahin Agran de Wiseman Institute. Et ils ont collecté des larmes émotionnelles de femmes pendant plusieurs mois. Donc ces femmes étaient en train de regarder des films qui les faisaient pleurer. Et Shahin collectait les larmes. Ces larmes émotionnelles, déjà on s'est demandé si elles sentaient. Parce qu'on sait qu'elles goûtent, hein, les larmes, c'est salé. Et on se demandait si on était capable de faire la différence entre un verre d'eau et des larmes. Et on a fait le test et en fait, nous n'en sommes pas capables. Voilà. Donc rien qu'à l'odeur, nous ne pouvons pas. Par contre, on s'est demandé si elles avaient quand même un effet sur l'agressivité. Ils ont fait participer des personnes à un jeu qui était un jeu d'argent. Voilà. La personne avait trois boutons. Un bouton qu'elle pouvait taper pour collecter de l'argent, un bouton pour protéger sa cagnotte et un bouton pour punir quelqu'un sans gain. Donc voilà, juste punir un adversaire. Et donc la personne, bien sûr, au début, presse le bouton pour gagner de l'argent. Et à un moment, quelqu'un attaque le participant. Et on regardait la réaction de cette personne. Donc soit c'est qu'un jeu et la vie est trop courte, donc on continue collecter de l'argent. Soit on protège sa cagnotte pour être sûr que ça n'arrive pas encore. Soit on va aller se venger et punir des participants en pressant l'autre bouton. Et donc c'est comme ça qu'on mesurait l'agressivité. Et on a mesuré cette agressivité en faisant sentir des larmes et en faisant sentir de la saline. Et ce dont on s'est aperçu, c'est que significativement, les personnes qui étaient en train de sentir ces larmes émotionnelles, sans en être consciente, hein, de sentir des larmes émotionnelles, étaient moins agressives que les personnes qui étaient en train de sentir de la saline. Nous, on voulait être sûr que ça pouvait potentiellement être médié par le système olfactif, donc j'ai aussi injecté ces larmes sur des cellules qui exprimaient des récepteurs olfactifs, et j'ai trouvé 4 récepteurs olfactifs capables de s'activer face aux larmes et pas face à la saline.
1: Et donc, c'est pas parce qu'une molécule active un récepteur olfactif qu'on le perçoit comme une odeur?
2: Alors, on a tendance à montrer aujourd'hui que, effectivement, peut-être les odeurs ne sont pas toutes conscientes. C'est-à-dire que nos récepteurs olfactifs peuvent s'activer et ne pas forcément générer une odeur consciente. C'est des recherches qui sont en cours, hein, c'est-à-dire qu'il faut en faire plus pour être sûr. Mais aujourd'hui, c'est ce qu'on a l'air de montrer, oui.
1: Un des rares lieux publics dans lesquels il est courant de verser une larme, c'est le cinéma. Pierre, tu nous expliques ça ?
3: Eh oui, si les cinq sens nous accompagnent et nous aident à percevoir le monde dans notre vie, on ne peut pas dire qu'ils soient tous représentés à égalité dans les médias que l'on consomme. On va voir un film, écouter de la musique, ressentir les vibrations dans une manette, mais on va rarement sentir un tableau ou goûter une BD. À moins des messages, je ne juge pas. Qu'en est-il de l'odeur au cinéma ? Ce ne serait pas incroyable de sentir la sueur de James Bond ou l'odeur de la pluie dans Blade Runner ? Moteur, ça tourne, olfaction. Remontons dans le temps. Dans les années 50, le cinéma dit « moderne » existe depuis déjà 3 décennies. Durant cette période qui suit la Seconde Guerre mondiale, les innovations techniques se multiplient, y compris dans le 7e art. Comme rapporté par Charles Spence, qui publie un article dans la revue Eye Perception en 2020 sur l'odorat au cinéma, il y avait déjà à l'époque une baisse des fréquentations dans les salles obscures, obligeant les gérants de cinéma à redoubler d'efforts pour attirer le chaland. Couleurs, lunettes 3D, sièges vibrants, films avec des odeurs. Surtout que les cinémas, autrefois activités d'extérieur, se sédentarisent, ce qui amène un nouveau défaut, la puanteur. En effet, promiscuité et temps passé à l'intérieur, comme dans ce studio par exemple, dans cette journée où il fait 31 degrés, font s'accumuler les odeurs nauséabondes du public. Vous imaginez voir la trilogie du Seigneur des Anneaux, version longue, sans pause, sans ventilation, sans douche ? Moi non plus. Des pauses de quelques minutes pour aérer sont mises en place, mais pas seulement. Certains lieux de projection étaient par exemple aspergés de parfums et on dispersait parfois du déodorant directement sur la tête des clients. C'est allé si loin que dans les années 20 à Berlin, un dirigeable télécommandé était utilisé pour déverser de l'eau de Cologne sur les spectateurs pendant les interludes.
1: Si je comprends bien, à cette époque, l'amélioration des conditions de visionnage au ciné, c'était plutôt le fait de masquer les odeurs avec plus ou moins de succès. Alors, comment en est-on arrivé à se dire qu'il fallait en ajouter ?
3: Comme je le disais plus tôt, la baisse de fréquentation a mené les propriétaires de cinéma à expérimenté. En 1959, le premier film documentaire en aroma-rama, Beyond the Great Wall, est sorti. Différents parfums sont diffusés par les voies d'aération de la salle pour traduire ce qui se passe pendant le film. D'autres films suivront avec d'autres technologies, comme la Smell-O-Vision, qui repose sur le même principe en envoyant les odeurs par des tuyaux directement dans les sièges. Mais toutes les expériences à base de diffusion n'ont pas fonctionné. Mauvais timing dans le film, odeurs qui se mélangent, certaines personnes sont même incommodées et deviennent nauséeuses pendant la séance. Surtout que l'odeur reste, même une fois la scène passée. Charles Spence prend d'ailleurs un malin plaisir à citer certaines critiques qui ont écrit par exemple « Cet endroit sentait comme un bordel bondé en pleine canicule ». Je vous laisse juge de cette formulation, moi ça ne me donne pas envie. Plus tard, et sans doute pour essayer de pallier ce problème, l'odorama a été proposé. Il s'agit d'une carte avec des cases numérotées à gratter au bon moment pour dévoiler les odeurs du film. Solution beaucoup moins chère et résolvant un certain nombre de soucis, mais pas assez pour que la technique ne perdure.
1: Ça paraît effectivement assez compliqué niveau mise en œuvre. Et de nos jours, est-ce qu'on pratique encore le cinéma odorant ?
3: Même si la mode est passée, les responsables marketing des films n'ont pas arrêté de tenter le coup. Pour réduire l'aspect parfumerie et rendre l'expérience un peu plus supportable, le plus souvent, une seule odeur est diffusée à un moment clé. C'est le cas dans le film Charlie et la chocolaterie avec une délicieuse odeur de chocolat ou celle de l'herbe coupée pour une fille pour Grégory. Ou plutôt, je devrais dire de l'exénol, comme nous a expliqué Christian tout à l'heure pour parler en langage commun. Curieusement, on pouvait s'attendre à une séance olfactive pour le film « Le parfum ». Mais les spectateurs ont semblé avoir plus apprécié le film dans une version sans odeur. Il faut dire que la version avec consistait à respirer une fiole contenant une odeur d'urine et de cheveux gras. Les responsables de cette horreur n'ont pas eu le nez creux, on peut dire.
1: On est donc plutôt sur un artifice qui, en plus d'être accessoire, est parfois désagréable ou carrément immonde. C'est pas une grande réussite, voire même un sacré loupé, non ?
3: Eh bien, pas tant que ça. Entre les expériences type parfumerie des années 50 et la fiole d'urine, un constat commun peut être fait. Les odeurs désagréables font beaucoup réagir. Des recherches en réalité virtuelle récentes ont d'ailleurs montré que l'expérience dans les mondes virtuels pouvait être décuplée, d'autant plus par les mauvaises odeurs que par les fragrances dites neutres ou plaisantes. Il semblerait que le cerveau humain réponde différemment et plus rapidement aux mauvaises odeurs. Il y a peut-être là quelque chose à creuser. En tout cas, de nos jours, le cinéma odorant n'a pas trouvé son public. Ce n'est pas pour autant que les expériences s'arrêtent là. Dans le jeu vidéo et la réalité virtuelle, plusieurs entreprises proposent des dispositifs permettant de ressentir les odeurs, comme Essence, une sorte de collier connecté à l'ordinateur qui émet des odeurs en fonction de l'action dans le casque. Certains jeux de plateau également sont aussi développés dans ce sens. Je peux citer Voyage olfactif, une sorte de Dixit où les joueurs et joueuses doivent se mettre d'accord sur une image en fonction des odeurs qu'elle inspire. Ou Guilty Fontainebleau qui propose de chercher la trace d'un criminel en suivant des indices odorants. Quand la technologie n'est pas là, l'odeur peut être aussi le but du jeu. Je ne peux pas m'empêcher de parler en cette fin de chronique d'Adorable Adventures, un jeu vidéo montpelliérain où on contrôle un petit marcassin qui doit retrouver ses frères et sœurs en flairant leurs traces. Mais attention à ne pas se laisser distraire par les fleurs sur le chemin. Je crois qu'on n'a pas fini de se faire mener par le bout du nez.
1: Trop mignon, merci Pierre pour cette chronique. Tu parles d'ailleurs de fioles de pipi pour le film Le Parfum et ça me fait penser à une chronique que j'ai écrite pour l'émission Science Absurde du 1er avril dernier sur la perception de l'odeur du pipi après avoir mangé des asperges. N'hésitez pas à aller écouter cette émission qui est disponible sur toutes les plateformes de podcast. Claire, Christan, est-ce que vous avez déjà vu des films avec un système de diffusion des odeurs ?
5: J'ai pas eu cette chance.
2: Alors moi j'ai eu la chance d'en voir un, c'était la version où on devait gratter la carte, c'était pour Halloween. Et voilà, on devait gratter la carte au fur et à mesure du film. Mais c'est vrai que c'est un petit peu perturbant parce qu'on voit, on doit faire une action alors qu'on est en train de regarder.
1: Ça sort un peu de
2: l'expérience. Ouais. Ouais.

déjà à la fin de cette émission. Merci à Solène et Pierre pour leur chronique et merci à nos invités, Claire Demarc et Christian Cunigueriec, pour leurs éclairages passionnants. Une émission préparée par Cécile Berga et réalisée par Julie Emerlin, que vous pouvez écouter sur vos applications de podcast. Retrouvez-nous sur labodessavoirs.fr ou nos réseaux sociaux et on vous dit à très vite pour une nouvelle émission.

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2: Bonjour, aujourd'hui pour les autres voix de la presse, nous recevons Jean-François Hamel. Bonjour Jean-François.
3: Bonjour.
2: Donc Jean-François, vous êtes professeur au département d'études littéraires de l'Université du Québec à Montréal et vous avez publié un livre, Les feuilles de l'après-mai, une histoire littéraire du gauchisme. C'est paru aux éditions Amsterdam. Alors tout d'abord, moi, ma première question, avant de rentrer dans le vif du sujet, c'est comment est-ce qu'un professeur québécois se retrouve à travailler sur une histoire, une approche littéraire de la presse indépendante française du début des années 70.
3: Je suis d'abord historien de la littérature française par formation. Et depuis déjà plusieurs décennies, les historiens de la littérature se penchent, surtout pour le 19e siècle, sur les corpus de presse. Et au 19e siècle, ça s'explique facilement. Les grands écrivains ont écrit des romans feuilletons, ont publié dans la presse, et le journalisme n'étant pas professionnalisé à l'époque, plusieurs des journalistes étaient aussi des écrivains en devenir, ou des prétendants écrivains. Et donc, au 19e siècle, on s'est beaucoup penché sur les rapports entre presse et littérature. C'est cependant beaucoup moins fréquent pour l'étude du 20e siècle. J'y suis venu, moi, parce que je m'intéresse depuis longtemps au rapport entre littérature et politique, c'est-à-dire à la capacité de la littérature à agir et à faire agir. C'est la question, en somme, de la littérature engagée. Et je me suis penché il y a quelques années sur l'engagement de Maurice Blanchot, un écrivain, un critique, un romancier, qui, à 60 ans, s'est engagé en mai 68 auprès des étudiants et des grévistes et qui s'est mis à publier des tracts anonymement, qui a créé avec des amis, dont Marguerite Duras, un comité d'action étudiants-écrivains. Et ensemble, ils ont produit un bulletin. Et dans ce bulletin, il y a un texte qui, pour moi, a été un véritable choc. C'est un texte où Blanchot, mais anonymement, dit, en somme, depuis mai 68, et tant que nous resterons dans l'esprit de mai, il n'y aura plus de livres et il n'y aura plus de littérature. Et son texte s'appelle « Tract, affiche, bulletin ». Donc, il se tourne vers les écritures militantes. Il se tourne notamment vers la presse militante, comme si celle-ci devait se substituer à la littérature dans un moment insurrectionnel. Et je me suis posé une question très simple. Qu'est-ce qu'un écrivain peut voir dans la presse militante que nous n'avons pas l'habitude de voir? Qu'est-ce qu'il peut y lire? Qu'est-ce qu'il peut déchiffrer là? Et j'ai commencé à lire ce que Blanchot et ses amis, Duras, Mascolo et d'autres, lisaient en mai-juin 68. Et peu à peu, ce qui est bien connu, je me suis aperçu que la presse de l'époque, la presse du quartier latin, comme on le disait à l'époque, se prolonge bien au-delà du soulèvement de mai, au moins jusqu'au milieu des années 70. Et qu'il y a là une effervescence médiatique, une multiplication des journaux militants, et que ces journaux militants, ils ont une inventivité d'écriture

0: Donc, je me suis saisi de l'histoire littéraire, de ses outils, de ses moyens pour aborder un corpus médiatique et en montrer la créativité. C'était une des grandes revendications de mai 68. La créativité est généralisée. Tous et toutes sont créatifs, créatives. Alors, j'ai essayé de me saisir de cette injonction et de la vérifier en lisant ces journaux, ces feuilles, ces bulletins.
1: Et donc, vous faites un lien entre la presse qui est apparue justement pendant mai 68 et ce développement de cette presse qui a eu, comme vous dites, jusqu'au milieu des années 70, qui petit à petit a périclité. Et pour vous, il y a un mélange des genres, entre guillemets, entre ce qu'on retrouve comme slogan, comme graffiti sur les murs, et ce qu'on retrouve également dans cette presse avec, entre autres, des journaux comme Tout ou La Cause du Peuple. Et donc, c'est l'écrit qui sort du journal, qui s'affiche, mais qui fait aussi un mouvement inverse et qui revient vers les journaux?
0: Tout à fait. Évidemment, quand on pense aux médias, quand on pense à la presse, on pense d'ordinaire, surtout quand on est dans le domaine de la communication, à ce qu'on appelle l'espace public. Donc, à cet espace virtuel où circulent les écrits, les textes, les images, aujourd'hui sur de nouveaux supports, des supports numériques. Mais à l'époque, en effet, l'espace public de la Ve République, il est bien établi, il est très structuré, mais il laisse assez peu de place aux revendications radicales de cette jeunesse qui se forme à la vie politique en mai. Et ces journaux visent au fond de la cause du peuple à Tout et même jusqu'à Libération, à constituer ce qu'on peut appeler un espace public oppositionnel, un autre espace public, un espace public qui serait en rupture avec ce qu'on appelle à l'époque l'espace public bourgeois, donc avec, au fond, le monde médiatique régi par la loi sur la liberté de la presse de 1881. Et un des éléments centraux de cet imaginaire d'un espace public oppositionnel, c'est le rapport fondamental à la voie publique, c'est-à-dire à la rue. Les gauchistes veulent rester au plus près du lieu de l'action collective, du lieu des manifestations, du lieu des émeutes, même du lieu des barricades. Et ils conçoivent leurs écritures dans un rapport très étroit à la rue. Ça se traduit de différentes façons. Ça se traduit, bien sûr, par des pratiques de diffusion et de distribution. On vend les journaux sur les places des marchés, devant les usines, aux portes des métros. Mais c'est aussi, plus largement, une volonté de documenter le monde social. On trouve dans ces journaux des transcriptions de graffitis, des reproductions d'affiches, toute une série d'écritures exposées qui existent sur la voie publique et qui se trouvent, pour ainsi dire, aspirées par cette presse gauchiste. Et puis, à l'inverse, cette presse gauchiste, elle propose aussi des mots d'ordre. Elle propose aussi des slogans qui vont, par les militants, les militantes, être diffusés sur la voie publique, scandés dans les manifestations, affichés sur les murs. Et donc, il y a cette volonté de produire des écrits qui circulent hors de l'espace public officiel, dans un espace public oppositionnel, où il y a un rapport plus net à l'expérience collective. Parce que l'espace public traditionnel, c'est un espace où, normalement, on lit et on écrit individuellement. On signe dans l'espace public officiel, dominant, bourgeois, on signe les textes dans les journaux. On lit individuellement les journaux dans le confort de son appartement. Mais la presse gauchiste veut produire des écritures collectives, des écritures anonymes, et veulent que ces écritures soient lues collectivement, soient lues en groupe, et donc donnent lieu à des discussions, à des débats, à même à des attroupements. Et donc, on distribue les journaux sur la voie publique aussi pour faire passer la presse d'un régime d'individualité à un régime de collectivité. Il faut que la presse redevienne une expérience

0: collective, à la fois du point de vue de sa production et du point de vue de sa réception. Et donc, la voie publique, c'est, je dirais, l'espace utopique que cette presse gauchiste voudrait habiter. Il faudrait que les journaux s'exposent eux-mêmes sur les murs, sur les palissades, à la devanture des usines et circulent comme ça de main en main et non pas à travers toutes les médiations qui sont celles de l'espace public dominant.
1: C'est une explosion qui est également graphique dans ce que vous appelez l'insubordination graphique.
0: Tout à fait. L'inventivité de la presse gauchiste, elle est lisible et elle est visible. Elle est lisible parce qu'elle prend des formes, elle s'associe à des genres, elle crée des effets de style, tout ce qui relève de la littérature au sens strict, mais cette inventivité, elle est aussi graphique, elle est visuelle. Peut-être un peu moins dans les premiers journaux du gauchisme qui sont centrés sur l'émancipation ouvrière et qui sont plus près d'une tradition d'extrême gauche, avec une disposition graphique, des maquettes plus traditionnelles. Mais à partir du moment où émergent les journaux de l'autonomie politique, c'est-à-dire les journaux associés au féminisme, associés aux luttes homosexuelles, aux luttes anticarcérales, aux luttes antipsychiatriques, là, tout à coup, il y a en effet une explosion visuelle très étonnante. Ces journaux deviennent extrêmement audacieux du point de vue formel, du point de vue graphique, juxtaposant des caractères d'imprimerie et des écritures manuscrites, inscrivant des dessins, utilisant des papiers colorés. Il y a tout un courant d'ailleurs de mise en page un peu psychédélique qui se développe. C'est très présent dans le journal Tout aussi. Et puis, à la fin de ce moment gauchiste, émergent aussi les journaux qui sont plus directement contre-culturels. On pense évidemment à Actuel, mais il y a d'autres journaux comme Le Parapluie, comme Géranonimo, qui, en effet, présente là des couleurs et acidulées, travaille à partir de collages, de montages, s'inscrivant d'une certaine manière aussi dans la continuité des journaux d'avant-garde. Il y a dans le moment contre-culturel du gauchisme toute une reprise de la tradition graphique des avant-gardes. Et donc ce sont des journaux qui sont extraordinaires à lire, mais qui sont aussi extraordinaires à regarder.
1: Il y a tout. Il y a également un journal que moi j'ai découvert en Alsace qui s'appelle Vrouch, où on est sur une imagination de la mise en page. Il faut de temps en temps même tourner le journal pour lire un article. L'article est écrit en boucle, en escargot. Donc là, il y a une inventivité qui est forte. Cette inventivité, elle fait également partie justement de ce militantisme de ces années 70. En gros, c'est de casser un petit peu les barrières établies, autant du côté justement mise en page que de cette approche littéraire que vous citez et que, comment dire, ces écritures. Alors, pour moi, j'ai découvert beaucoup de choses en lisant votre livre, hein, entre autres certaines expressions, mais les écritures exposées, les actions d'écriture, des prises d'écriture. On sent qu'il y a une révolution non seulement de l'écrit, mais également de la forme et de la diffusion de ces écrits.
0: Tout à fait. Il faut se rappeler d'où vient le gauchisme. D'abord, du point de vue lexical, le mot même de gauchisme est d'abord une injure. C'était le Parti communiste depuis les années 20 qui jetait cette injure à celles et ceux qu'il jugeait spontanéistes, aventuristes et donc insuffisamment disciplinés. Alors, on ne se disait pas gauchiste. C'est toujours les autres qu'on taxait de gauchisme. Or, à partir de 68, les militants qui sont hostiles au Parti communiste, les nouveaux militants qui font mai et puis qui vont développer ensuite cette effervescence politique du début des années 70, se revendiquent gauchistes. Ils retournent le stigmate en emblème et veulent rompre avec un certain communisme qu'il juge ossifié, qu'il juge mortifère, qu'il juge autoritaire. Et le slogan qui va s'imposer très rapidement, c'est celui de changer la vie. bien avant que le Parti socialiste en fasse un slogan électoral, les premiers gauchistes veulent changer la vie et non pas seulement transformer les conditions économiques de production. Et changer la vie, pour les gauchistes, ça suppose aussi, comme vous le disiez très justement, de casser les formes, de casser les genres, d'abolir les frontières entre l'espace public et la voie publique, abolir les frontières entre ceux qui lisent et ceux qui écrivent. Il faut s'opposer à tout prix, à toute forme de monopolisation de l'écriture. Il faut que tout le monde puisse accéder à l'écrit, que tout le monde puisse accéder à l'espace public. Et changer la vie, ça va passer donc par cette idée aussi de changer l'écriture, de changer au fond la représentation et les codes de la représentation politique. Et à partir de là, les journaux vont développer, d'abord de façon relativement modeste, et puis de façon ensuite beaucoup plus excessive, des transformations littéraires, stylistiques, et puis graphiques, visuelles. Un des journaux qui, pour moi, est le plus emblématique des débuts de cette presse, c'est le journal Action. Qui est créé le 7 mai 1968 lors d'une des toutes premières manifestations après les premières émeutes du quartier latin, avant que la grève générale commence. Ce journal, il est créé et il est distribué à plusieurs dizaines de milliers d'exemplaires dans les manifestations à Paris. Et très rapidement, ce journal va se transformer. C'est une qui était jusque-là remplie de textes comme les feuilles d'extrême gauche traditionnelles. Ces unes deviennent des affiches qui sont faites pour être brandies sur la voie publique, qui sont faites pour être collées, placardées sur les murs. Et à Action, qui naît en 68 et disparaît en 69, répond plus tard dans cette même séquence le journal Géronimo, qu'on peut trouver sur Internet aujourd'hui, il a été numérisé, et qui est un journal contre-culturel absolument extraordinaire, qui est un journal illustré, avec des images à découper, des instructions pour que les lecteurs et les lectrices recomposent eux-mêmes le journal à travers tout un travail de montage. On voit par exemple des textes sur la façon de monter un journal, de produire un journal. Donc, dans Géronimo, c'est une évidence. Ce journal n'existe que pour inciter ses lecteurs et ses lectrices à créer d'autres journaux, à inventer d'autres formes médiatiques. Donc, il y a aussi cette dynamique d'émulation où, peu à peu, de journaux plus proches de l'extrême gauche émergent un véritable laboratoire médiatique. Et on voit dans chacun de ces journaux presque systématiquement une revue de la presse gauchiste. Alors, ces journaux rendent compte des autres journaux et montrent ainsi la constitution progressive de cet espace oppositionnel où, justement, il s'agit d'éviter toute forme de cloisonnement entre ceux qui lisent, ceux qui écrivent, entre la voie publique et l'espace public, entre le commun des mortels et la représentation politique.

0: 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C'est la meilleure émission du monde. Merci, papa.
1: Vous nous parlez aussi beaucoup de réappropriation d'écritures militantes, entre autres en citant Monique Wittig, qui a participé donc au mouvement féministe. Est-ce que vous pouvez nous expliquer un petit peu cette approche qui, pour moi, est à peu près claire, mais que j'ai quand même du mal à formuler, le fait qu'elle se réapproprie les écritures militantes, justement, sans toutefois renier les écritures littéraires. Si vous pouviez me préciser un petit peu cette approche.
2: J'aborde ce corpus qui n'est pas littéraire depuis les instruments de l'histoire littéraire. Mais m'est apparu très tôt dans cette recherche que les gauchistes avaient une méfiance très grande à l'endroit des écrivains. Ils jugent, comme ça a souvent été le cas dans l'histoire de l'extrême gauche et de la gauche, que la littérature, comme les arts, c'est une affaire bourgeoise. Mais au-delà de ça, la méfiance des gauchistes à l'égard de la littérature vient du fait que les écritures militantes sont par nature des écritures collectives. Alors que, en régime de modernité, on pense la littérature selon un régime de singularité. On valorise la littérature, on valorise les œuvres pour ce qu'elles ont d'unique, de rare, de styliser, de signer. C'est toute la question de l'effet de signature d'une œuvre. Or, les gauchistes, eux, ne cherchent pas des textes qui portent la marque du singulier, mais au contraire, des textes qui portent la marque du collectif et qui vont générer des effets de collectivité, donc rassembler des communautés, produire des attroupements, créer de la solidarité. Donc, les gauchistes regardent la littérature comme un usage de l'écriture qui, au fond, est sans efficacité politique. Un autre problème pour les gauchistes face à la littérature, c'est que les écrivains revendiquent une autorité sociale, surtout dans un pays comme la France où la littérature est extrêmement valorisée dans l'éducation nationale. Et donc, les gauchistes se veulent anti-autoritaires et questionnent l'autorité même des écrivains. D'où la complexité de la situation des écrivains qui se sentent solidaires des gauchistes. Ils veulent appuyer les gauchistes, ils veulent leur prêter main forte, ils veulent parfois même écrire dans leurs journaux, mais ils sentent bien qu'ils ne peuvent pas faire ce qu'ils font d'habitude et se contenter d'écrire des textes signés, jouant sur leur notoriété du haut de leur capital symbolique, pour parler comme les sociologues, donner des leçons politiques aux lecteurs et aux lectrices. Alors, les écrivains qui veulent publier dans la presse militante de l'après-mai doivent trouver ce que j'appelle des formations de compromis, c'est-à-dire des écritures qui ont une dimension collective et qui ont en même temps une forme de singularité. Et ils doivent, au fond, négocier entre deux régimes d'écriture, entre deux imaginaires de l'écrit. Et le cas de Monique Wittig est tout à fait représentatif de cette recherche d'une alliance entre écriture militante et écriture littéraire. Wittig, en 64, est reconnue déjà avec son premier roman, Le Poponax, comme l'une des grandes écrivaines du nouveau roman. Elle est reconnue par Marguerite Duras, par Nathalie Sarraute. Elle publie aux éditions de Minuit, qui représente l'avant-garde littéraire à l'époque. Et elle est de toutes les premières manifestations du mouvement de libération des femmes dès le printemps 1970. Et pourtant, Wittig n'écrit pas dans Le Torchon Brûle, le journal du mouvement de libération des femmes, avant 1973. Elle est pourtant très proche de celles qui produisent Le Torchon Brûle. Sa sœur fait les dessins du premier numéro. Certaines de ses amies les plus proches, féministes révolutionnaires, Gwyn Rouge, écrivent aussi dans Le Torchon Brûle. Elle se refuse à le faire précisément parce qu'elle souhaite que d'autres femmes qui n'ont pas l'autorité sociale dont elles disposent puissent aussi s'exprimer, accéder à l'écriture, accéder à l'espace public à travers Le Torchon Brûle. Il faut donner voix à celles qui n'en ont pas. Et Wittig va quand même, en 73, publier un texte, un seul texte dans Le Torchon brûle, qui est un texte extraordinaire, parce que c'est un texte à la fois très littéraire, très audacieux formellement, qui reprend les codes des avant-gardes de l'époque, et qui, en même temps, reprend toute une série de références militantes. Elle va citer des slogans. Elle va reprendre des injures qui sont lancées aux femmes homosexuelles. Elle va inscrire son texte dans tout un imaginaire de la conflictualité politique et de la violence militante. En fait, à ce moment-là, Wittig est en guerre à l'intérieur du MLF contre ce qu'elle va appeler, quelques années plus tard, l'hétérosexualité normative. Et elle accuse les militantes du MLF de stigmatiser les lesbiennes. Et elle va produire un texte qui va constituer, au fond, une autocritique du MLF, une critique du MLF par une de ses membres fondatrices. Et ce texte, il va avoir tout à la fois les signes de la littérature et les signes du militantisme. Et c'est un texte tout à fait unique dans Le Torchon brûle. Généralement, dans Le Torchon brûle, on a des témoignages, on a des lettres, des écritures ordinaires. Ce sont des femmes ordinaires qui parlent de la violence ordinaire d'une société patriarcale. Et puis tout à coup, il y a ce texte de Wittig qui apparaît, qui est à la fois un témoignage de la violence faite aux femmes homosexuelles et une revendication de la capacité des écritures littéraires à critiquer le gauchisme, à critiquer le féminisme, à critiquer le militantisme de l'après-midi. Alors, c'est un texte qui est très curieux, mais il y en a d'autres. On en trouve chez Guy Ockenghem, on en trouve chez Julien Blaine. C'est un texte qui invente une forme médiane entre les écritures militantes et les écritures littéraires et qui négocie ce rapport conflictuel entre militantisme et littérature.
1: C'était Les Autres Voix de la Presse avec Jean-François Hamel à propos de son livre Les Feuilles de l'Après-mai. La discussion avec Monsieur Jean-François Hamel étant tellement intéressante, nous vous proposons la deuxième partie de cet entretien la semaine prochaine. D'ici là,
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0: Deux heures et demie ensemble, le tour de l'actualité dans le monde avec nos correspondants et nos envoyés spéciaux sur tous les continents. Nous parlons ce lundi 8 juin, de l'Iran qui menace d'aller plus loin encore après des frappes contre Israël hier soir et cette nuit, de la riposte israélienne contre l'avis de Donald Trump qui appelle les deux pays à arrêter de tirer, ce sont ses mots. Pourquoi une reprise du conflit maintenant? Quelle est la stratégie de l'Iran? Nous poserons ces questions à notre invité dans un peu plus d'une heure. Les armes ne peuvent jamais mener à une paix authentique et durable, voilà ce qu'a dit le pape ce matin à propos de ce conflit. Lors d'un rare discours devant les parlementaires espagnols, il a parlé aussi d'immigration, défendant des positions proches de celles du Premier ministre. Et nous verrons dans 10 minutes dans quelle mesure ça peut servir politiquement à Pedro Sanchez, fragilisé en ce moment par des scandales de corruption à répétition dans son entourage.
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0: Au sommaire également les élections en Arménie et la victoire moins large qu'espérée du Premier ministre pro-européen qui va devoir composer avec un Parlement en grande partie tourné vers la Russie. On en parlera dans la Fabrique du Monde. Et on reviendra également sur la présidentielle au Pérou. Les résultats provisoires sont serrés. Pour l'instant, c'est le candidat de gauche, Roberto Sanchez, qui est en tête. Et là aussi, même si sa victoire se confirme, ce ne sera pas facile parce que le Parlement est dominé par le parti de sa rivale, Keiko Fujimori. Nous appellerons notre correspondant à Lima, juste après 13h, temps universel. L'actualité en France aussi, les questions et la défense du ministre de la Justice après le meurtre d'une enfant de 11 ans, vraisemblablement tuée par un homme déjà signalé et objet de plainte pour viol sur mineur. On en parle dans une demi-heure, on en parlera aussi avec le député La France Insoumise, Adrien Clouet. Voilà, vous avez le programme. Bienvenue.
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0: Et tout de suite, c'est le journal. Bonjour Arthur Ponchelet.
2: Bonjour Anne et bonjour à vous qui nous écoutez.
0: Avec le bruit des bombes qui retentit de nouveau au Moyen-Orient.
2: Deux mois jour pour jour après sa conclusion, le cessez-le-feu en Iran semble donc ce midi voler en éclats. Bonjour Yelena Tomic.
3: Bonjour Arthur.
2: Du service international de RFI, on fait le point avec vous. C'est donc tard, hier soir, que l'Iran a lancé de nouvelles frappes contre Israël.
3: Oui, les échanges de frappes ont débuté dimanche soir vers 22h, heure locale. L'Iran lance près de 30 missiles balistiques sur Israël, selon Tel Aviv. Parmi les cibles, la base aérienne de Ramat David, près de Nazareth dans le nord, d'où auraient décollé les avions qui ont visé précédemment la banlieue sud de Beyrouth, bastion du Hezbollah faisant 2 morts et 20 blessés. L'Iran avait explicitement menacé Israël de frappe sur Beyrouth. Tôt ce lundi, Israël riposte en frappant des cibles militaires iraniennes à Tabriz dans le nord-ouest, Ispahan dans le centre, ainsi que le site pétrochimique de Marchar dans le sud-ouest, qui a été endommagé selon les médias iraniens. Des explosions ont également été rapportées à Téhéran. Côté israélien, de nombreux missiles auraient été interceptés, les dommages seraient limités. Aucune victime n'a été signalée à ce stade par les deux camps. Téhéran a prévenu qu'il répondrait avec force en cas de nouvelle attaque. Cette reprise des hostilités, quoique limitée, Arthur, et malgré les appels de Donald Trump à Israël à ne pas riposter, pèse sur les négociations irano-américaines et fait craindre une nouvelle extension du conflit.
2: Yelena Tomic, merci à vous. Donald Trump qui appelle ce midi, effectivement, l'Iran et Israël a cessé de tirer. Le locataire de la Maison Blanche qui raille aussi l'ignorance et la stupidité qui freinent, selon lui, le processus de paix. Les deux pays cherchent tout de même à conclure un cessez-le-feu immédiat, selon le président américain. La situation volatile au Moyen-Orient, elle est à suivre minute par minute sur notre direct à la une de notre site RFI.fr. Les armes peuvent imposer un silence temporaire, mais jamais elles ne construiront une paix authentique et durable. Ça, c'est ce qu'a dit ce matin le pape devant le Parlement espagnol, Léon XIV, qui demande aussi vérité, justice et réparation face au fléau des abus sexuels dans l'Église. On va y revenir longuement dans une dizaine de minutes.
0: La France, la Grande-Bretagne et l'Allemagne appellent de concert à un dialogue direct entre la Russie et l'Ukraine.
2: Conclusion d'une réunion hier à Londres autour de Volodymyr Zelensky. Le président ukrainien avait soumis l'idée il y a quelques jours dans une lettre ouverte, idée rejetée par Moscou. Vladimir Poutine disait ne pas y voir d'intérêt tant qu'un accord de cessez-le-feu n'aura pas été négocié.
0: La Russie qui accuse l'Union européenne d'ingérence dans les élections en Arménie.
2: Réaction du Kremlin après la victoire de Nicole Pachignan aux législatives. Le Premier ministre sortant qui opère depuis plusieurs années un rapprochement avec les 27. Son parti, le contrat civil, obtient un peu plus de 49% des voix. Ce n'est pas le raz-de-marée escompté, puisqu'il n'a pas la majorité nécessaire pour réformer la Constitution. Désormais, Nicole Pachignan est sur une ligne de crête entre sa dépendance dépendance à la Russie et sa volonté de se rapprocher de l'Occident. C'est ce que nous dit Tigran Yegavian, directeur de recherche pour la revue Conflit.
1: La question, c'est de savoir jusqu'où il peut aller. Pachinian, ce qu'il fait depuis des mois, des années, c'est tester la Russie. Il teste la Russie parce qu'il sait la Russie affaiblie. Il sait que la Russie n'a plus les mêmes leviers qu'avant pour imposer ses vues par la force. Et aussi, ce qu'il fait, c'est qu'il a tendance à relativiser la dégradation des relations, en disant que c'est juste une diversification. Ce n'est pas un abandon, une rupture avec la Russie. Le problème, c'est que la Russie reste ferme sur ses positions, c'est-à-dire qu'il y a une incompatibilité entre rejoindre l'UE et maintenir l'adhésion à l'Union eurasiatique. C'est clair que la Russie n'acceptera pas ça, c'est vraiment une ligne rouge. La question, c'est est-ce que la Russie dispose encore de leviers nécessaires pour empêcher ce rapprochement, sachant que là, il y a une mobilisation assez claire des Européens. Je pense que la Russie est très, très fébrile.
2: Des propos recueillis par Sofia Katsenkova. On votait aussi hier au Kosovo. Là aussi, le Premier ministre sortant sort vainqueur. Mais son score est en fort recul par rapport aux élections de 2021. Il n'obtient pas suffisamment de sièges au Parlement pour former seul le prochain gouvernement.
0: On attend, en revanche, toujours les résultats de la présidentielle au Pérou.
2: Ils sont encore partiels et le décompte pourrait prendre plusieurs jours. C'est très serré pour le moment, mais Roberto Sanchez, le candidat sortant de gauche, semble légèrement en tête face à sa rivale de droite autoritaire, Keiko Fujimori. Même si les appels à la prudence se multiplient, les partisans de Roberto Sanchez n'ont pas attendu pour célébrer les premiers résultats. Reportage à Lima, Martin Chabal.
4: Prudence ou pas, dans le centre de Lima, les soutiens de Roberto Sanchez ont fêté les résultats partiels avec des feux d'artifice. Parmi ceux venus célébrer l'annonce des résultats en faveur du candidat de gauche, Gabi est déjà persuadée de la victoire.
5: Je suis persuadée que les résultats ne vont pas changer. Je pense même que Roberto Sanchez va creuser l'écart.
4: Pour ses électeurs, cette possible victoire serait une promesse de rupture avec plus de 20 ans de domination des élites politiques de Lima, dominée en partie par Keiko Fujimori. Pour Neofito, Roberto Sanchez président, c'est en finir avec des dirigeants corrompus et déconnectés de la...

0: Et Keiko Fujimori, Martin Chabal, Lima, RFI.
1: Il est 13h08 à Paris. La suite de votre journal, Arthur, en France, où Patrick Bruel est en garde à vue depuis ce matin.
2: Le chanteur est visé par une dizaine de plaintes pour viol et agression sexuelle. 13 victimes présumées identifiées à ce stade par le parquet de Nanterre. La garde à vue peut durer jusqu'à 48 heures.
1: En France, toujours des milliers de personnes attendues ce soir devant des tribunaux dans plusieurs villes du pays.
2: Rassemblement à l'appel d'organisation de protection de l'enfance en réaction à l'affaire Liana. Du nom de cette petite fille retrouvée morte dans un silo agricole. Le principal suspect dans cette affaire était visé depuis plusieurs années par des soupçons de pédocriminalité, mais avait jusque-là échappé à la justice. Le ministre de la Justice, justement, réunit ce matin les procureurs généraux. Gérald Darmanin a demandé une revue de toutes les plaintes pour viol et attouchement concernant des enfants.
3: Il y a 70 000 plaintes connues des procureurs de la République pour lequel il y a une infraction délictuelle ou criminelle qui touche les mineurs. Donc je demande un état de fait, tribunal par tribunal, de toutes ces plaintes. Avant le 31 juillet, j'aurai 3 à 4 rendez-vous par jour avec ces procureurs généraux et on fera le point avec eux si dans d'autres affaires, il y a des défaillances structurelles de la maison de justice ou de l'État en général. Un manque d'experts psy, par exemple, un manque de médecine légale, par exemple, un manque de PJ, par exemple, ou de personnes, notamment les assistants de justice, sur le travail, par exemple.
2: Voilà, Gérald Darmanin qui écarte dans le même temps toute démission. Il considère que les défaillances liées à cette affaire ne tenaient pas à ses instructions.
1: Il s'apprête à quitter sa révérence après 14 ans à la tête des Bleus. Du foot pour refermer votre journal.
2: Et le dernier match, âme de Didier Deschamps sur le sol français. Avant de s'envoler pour les États-Unis et le Mondial, Dédé et les Bleus jouent ce soir leur ultime match de préparation. Ce sera à Lille face à l'Irlande du Nord. Et c'est donc au stade Pierre Mauroy que Didier Deschamps dirigera son tout dernier match en France. Salut Diouf.
4: L'aventure avait aussi commencé dans le nord de la France pour Didier Deschamps. Mais cette fois-ci, plus au sud-ouest de Lille au Havre pour être précis, une victoire 2-0 contre l'Uruguay en 2012 qui a marqué une longue série de succès. Sur les pelouses de l'Hexagone, Dédé, comme on le surnomme, aura vécu des moments historiques. Il y a eu la qualification pour la Coupe du Monde 2014 contre l'Ukraine après avoir remonté un retard de 2 buts, puis l'Euro 2016 avec notamment cette demi-finale remportée face à l'Allemagne à Marseille. Au Stade de France, Didier Deschamps a aussi connu l'un des plus beaux moments de son parcours. En septembre 2018, il y présente la Coupe du Monde gagné en Russie, 20 ans après le sacre de 1998, remporté cette fois-ci en tant que capitaine. Mais il y a aussi des moments plus tristes face au même adversaire le 13 novembre 2015. Un match amical au Stade de France disputé alors que des attentats frappaient les abords de l'enceinte. Une soirée tragique qui reste gravée dans la mémoire du football français. Ce soir, à Lille, il saluera pour la dernière fois le public. Mais dans le football, les plus belles sorties se font parfois avec une coupe entre les mains. Un trophée en or qui, s'il revenait à la France pour la 3e fois de son histoire, offrirait à Dédé un dernier tour d'honneur avant les adieux.
2: Et Francis Lenfance, Irlande du Nord, coup d'envoi à 19h10, temps universel. Le mondial, ça démarre dans tout juste 3 jours. Match d'ouverture entre le Mexique et l'Afrique du Sud, que vous pourrez suivre en intégralité sur RFI si vous nous écoutez en Afrique. En tout cas, les supporters mexicains, eux, sont plus que prêts, Anne. Des milliers de personnes se sont réunies ce week-end à Mexico et ils ont battu le record du monde de la Ola. Pas de détails, mais elle était censée mesurer 2 kilomètres.
1: Bah, j'espère qu'on pourra voir ça sur YouTube. On va pouvoir tous aller vérifier ça dans les prochaines minutes. Merci Arthur. Mais tout de suite sur RFI, c'est la Fabrique du Monde. Guillaume Nodin, les Européens saluent la victoire du Premier ministre sortant Nicole Pachinian aux législatives d'hier en Arménie. On en parlait dans le journal. Victoire vue par Emmanuel Macron comme une volonté d'accompagner le rapprochement vers l'Europe. Elle n'est pas large, pourtant, cette victoire. Le Premier ministre va devoir composer avec des partis d'opposition plutôt proches de la Russie. Et cette division, elle est significative parce que l'Arménie, pays petit, pas très peuplé, intéresse beaucoup les puissances des environs, à commencer par la Russie.
5: Oui, la puissance tutélaire depuis l'époque soviétique et qui s'intéresse toujours de très près au sud du Caucase. Elle occupe par exemple une partie de la Géorgie voisine où des pro-russes sont au pouvoir après des élections largement contestées. Moscou a pesé de tout son poids dans l'élection d'hier par la désinformation d'abord, en lançant des attaques contre le Premier ministre Nicole Pachinian, des attaques qui ne visent pas son...
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coucou tout le monde, j'espère que ça va, que vous avez passé un bon week-end ensoleillé comme jamais. Moi, je suis là pour vous présenter l'agenda de début de semaine, rempli de choses intéressantes. Et bien sur ce, c'est parti! L'exposition Portrait d'animaux de Lucie Brunayer est toujours en cours à la médiathèque de Sévrac d'Aveyron. Une galerie fascinante d'animaux du monde entier, familiers ou sauvages, petits ou grands, doux ou inquiétants. Ici, nul artifice ou décor imposant, mais 30 portraits illustrés, sobres et forts comme les photographies de studio qui font la part belle au regard des animaux et leur attitude, leur personnalité, leur singularité. Cette exposition se termine ce 15 juin, alors si vous n'y êtes pas encore allé, c'est le moment. Lecture amplifiée pour une voix de femme et un musicien Stabat Mater, Furiosa est l'histoire d'une femme qui se tient debout et qui refuse de comprendre. Évoquant un passé encore parfumé des odeurs du basilic de son enfance, elle pousse un cri, non pas un cri qui comble le silence sur les ruines, mais qui accuse le vide. Venez assister à cette lecture musicale incarnée, mêlant voix et univers sonore, à partir d'extraits du texte du poète Jean-Pierre Siméon, avec Francine Valais, voix et Vincent Dubus, musique live. C'est ce mardi 9 juin à partir de 18h30 à la médiathèque de Millau.

L'Office du tourisme Muséraspe invite quelques habitants à vivre une expérience que seuls les professionnels connaissaient jusqu'ici. L'Éduc-Tour. Une journée immersive autour des trésors du château, entre Brousse-le-Château et l'estrade d'Étouelle. Un programme à taille humaine pensé pour laisser le temps de flâner. Seules 10 places sont ouvertes aux habitants cette année. Les inscriptions se font exclusivement par téléphone auprès de l'Office du tourisme Muséraspe au 05 65 62 50 89. La journée est gratuite, seul le repas est en charge des participants. Ça se passe ce mardi 9 juin, pensez à réserver. Partez à la découverte de l'exceptionnelle diversité floristique du plateau du Larzac. Aux abords du château de la Couvertoirade, Mathieu vous emmène découvrir comment identifier ces plantes et leurs vertus. C'est ce mardi 9 juin de 9h à 11h et c'est sur réservation au 06 63 34 95 08.

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Tous ensemble, vous allez voyager dans le temps, enquêter et découvrir les secrets d'un bon sommeil. 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Rendez-vous de 10h à midi à la salle des fêtes de l'Hospitalet du Larzac. Nombre de places limité, inscription obligatoire au 05 31 97 04 05.

le collectif Parentalité de Millau vous propose une nouvelle action. Un spectacle intitulé « Au bain Zoé ». De la compagnie Fabulous, c'est pour les parents et les enfants, dès 6 mois jusqu'à 7 ans. De 10h à 10h30, le spectacle, et de 10h30 à midi, atelier parents-enfants. Et ça se passe à la salle René Rieu. Merci de vous inscrire en précisant vos coordonnées au 05 65 60 89 89 ou sur collectifparentalité.millau@orange.fr. C'est ce mardi 10 juin de 10h à midi à la salle René Rieu à Millau. Les ateliers Cocorico sont toujours en place. Alors si tu veux apprendre à faire un layer cake Ferrero Rocher, c'est le moment. Pour ce faire, il faut réserver en appelant les 06 61 14 14 04 ou aller sur le site www.cocoricook-millau.com. Et surtout, n'hésitez pas à prendre une place en liste d'attente parce qu'il y a toujours des désistements au dernier moment.

venez découvrir les différentes techniques de céramique et fabriquer vous-même votre objet de terre. Quelques semaines plus tard, il sera cuit et vous pourrez venir le récupérer. Atelier de céramique adulte et enfant à partir de 8 ans tout niveau. C'est ce mercredi 10 juin de 14h à 17h et il faut absolument réserver au 06 83 35 81 07.

Et voilà, c'est la fin. Merci de m'avoir écouté. J'espère que plein de choses vous ont intéressé et que vous trouverez de quoi faire. Sur ce, je vous laisse. Portez-vous bien, à bientôt et bon début de semaine.

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Les musiciens proposent un répertoire francophone, dont des compositions, une autonomie en termes de sonorisation. Bars et restaurateurs sélectionnent les musiciens qu'ils souhaitent accueillir selon leur lieu, leur budget. L'équipe du festival assure la coordination, le choix du calendrier, la mise en relation, l'aide à la sélection et la communication à travers l'apparition au programme officiel et ses médias habituels, affiches, radio, réseaux et bien sûr la gazette du festival. 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

0: Bonjour à toutes, bonjour à tous et bienvenue à l'écoute d'une nouvelle pastille consacrée aux actualités du MUMIG, le musée de Millau et des Grands Causses et le site archéologique de la Grofezinck. Aujourd'hui, on va parler de la nouvelle exposition accueillie au musée de Millau à partir du 6 juin et jusqu'au 28 novembre 2026. Ça s'appelle « Mirage et miracles » des artistes Claire Barden et Adrien Mondeau. Pour nous la présenter, je reçois Romain Merixkay, directeur des affaires culturelles à la ville de Millau. Bonjour Romain.
1: Bonjour.
0: Merci d'être là. Et donc, Mirage et Miracles, c'est une série d'installations utilisant des dispositifs qu'on appelle de réalité augmentée et d'illusions holographiques. On va en parler un peu. L'exposition se compose de dessins, de tableaux que les visiteurs peuvent observer à l'aide de tablettes qui font apparaître des créations numériques, un lien avec chaque œuvre où on est devant. Donc Romain, pour commencer, comment tu l'as découverte, cette exposition ?
1: Alors, je l'ai découverte il y a quelques années en Arles, à l'occasion des rencontres des arts numériques. Voilà, elle était présentée dans un des lieux phares en fait, du festival. Donc, je l'ai découvert une première fois à cette occasion-là. Il se trouve que Claire Barden et Adrien Mondeau, la compagnie donc, Adrien M et Claire B, est venue à Millau aussi jouer un de ses spectacles. Alors, c'est pareil, je ne me souviendrai plus de la saison, mais c'était il y a quelques années au Théâtre de la Maison du Peuple. Donc, on avait eu l'occasion aussi de parler de ce projet à ce moment-là. Voilà, c'est à cette occasion que j'ai découvert.
0: Et qu'est-ce qui t'a convaincu, toi et l'équipe du MUMIG, à la programmer au musée de Millau et des Grands Causses ?
1: Alors, il y avait l'envie de faire une proposition cet été, de faire un petit pas de côté, en l'absence aussi de la directrice qui, d'habitude programme les expositions. Donc là, c'était un peu exceptionnel pour cette saison. Et puis, il y avait aussi quand même des résonances avec des projets actuels au MUMIG, notamment le travail qu'a engagé la directrice Katia Fersing sur la question de nos rapports aux éléments. Et on verra donc ce projet Mirage et Miracle travaille aussi sur la pierre notamment et la dimension animique d'objets inanimés. Voilà.
0: Tout à fait, c'est la pierre, c'est vraiment le centre un peu de l'exposition, du travail et du propos. Et c'est la pierre réelle ou dessinée, puisque donc il y a des tableaux qui la représentent. Et les artistes Claire Barden et Adrien Mondeau parlent du silence des pierres et d'un hommage à la vie qui se niche au creux des choses apparemment inertes, immobiles et inorganiques. Donc le sens, si toi tu connais l'expo, c'est aussi de faire apparaître une réalité cachée justement avec ces tablettes, ces dispositifs de réalité augmentée.
1: Alors oui, il y a vraiment cette dimension d'apparition à travers un certain nombre de dispositifs d'illusion. On n'est pas dans la performance technologique, c'est pas l'objectif, bien que la technologie qui est utilisée est évidemment assez bluffante, mais on est vraiment dans quelque chose de très poétique. Ce qu'il faut savoir, c'est que Claire Barden et Adrien Mondeau, c'est un travail aussi chorégraphique, leur spectacle, donc le spectacle vivant avec souvent une base chorégraphique, utilisant aussi des décors virtuels immersifs. Donc c'est quelque chose qu'ils ont beaucoup exploré à travers le spectacle vivant. Et du coup, là, on a aussi des captations, en fait, de danseurs et de danseuses qui sont retraduits sous forme de silhouettes, qui, du coup, vont vibrer, danser sur ou avec ces pierres.
0: Est-ce que tu peux citer quelques exemples de ces créations qu'on va voir dans l'exposition grâce à ces dispositifs, quelque chose qui t'a marqué, peut-être des sons ou des dessins à mouvement ?
1: Oui, alors je ne veux pas déflorer, parce que je pense que l'important c'est de venir le découvrir et que c'est assez difficile finalement de l'évoquer juste par le verbe, il faut vraiment le voir. Je pense qu'une des œuvres peut-être qui m'a le plus frappé, c'est une des pièces de la série Le silence des pierres, dans lesquelles on a effectivement un personnage qui du coup apparaît et se déplace sur ces pierres, il semble en émerger littéralement, et danser dessus, parcourir un chemin. Je crois que ce qui m'a frappé en fait dans cette proposition, c'est que pour une fois la dimension numérique laissait vraiment une place à la poésie, permettait en fait de faire émerger une forme de poésie. Après moi j'ai toujours eu une attirance pour les pierres, alors à la fois les falaises qui nous entourent, mais aussi les petits cailloux qu'on met dans sa poche et qui sont les témoins en fait aussi d'une histoire géologique parfois très ancienne et qui les marque esthétiquement. Voilà, donc là on a notamment des galets roulés par les eaux et qui du coup ont pris aussi ou trouvé une forme qui a été marquée par le temps. Et c'est c'est cette trace-là aussi qui est proposée d'être restituée, non pas sur un propos scientifique, mais je le redis, vraiment sur un propos poétique.
0: Et en effet, tu as parlé du lien au territoire et du lien aussi avec le travail donc à la lisière des mondes, ces rencontres avec des chercheurs sur les changements écosystémiques et comment ça peut faire un lien avec les collections du musée. Et cette expo fait penser aussi peut-être à la collection paléontologie ou aux fossiles, ou aux toutes les roches aussi qu'on peut voir au musée.
1: Alors oui, il peut y avoir un lien de ce côté-là, bien que les pièces qui sont présentées ne sont pas du tout des fossiles. Mais effectivement, c'est intéressant le lien que tu y vois. C'est vrai que là aussi, il y a une résonance avec les collections. Puis ce qui me plaît aussi, c'est que dans le musée, on essaye de montrer que les traces en fait, laissées par les objets que l'on présente, ils sont représentatifs d'une histoire. Ils sont les témoins aussi d'une histoire vivante. Et en fait, ils sont beaucoup des objets qui sont marqués par les usages et qui sont révélateurs d'usage sur le territoire. Et là, à travers le propos de l'exposition, il y a aussi une façon de rendre d'un coup visible quelque chose qui serait resté comme ça dans la mémoire des objets. Et je trouve que c'est une belle résonance aussi avec les propositions du musée.
0: Donc l'exposition est visible jusqu'au 28 novembre 2026. Et il y a des animations en lien avec cette expo, notamment des ateliers créatifs. Je vois déjà le samedi 13 juin, donc à 10h30 pour les enfants et à 14h pour les adultes. Est-ce qu'il y a d'autres choses en lien avec cette expo que propose le musée dont tu voudrais parler ?
1: Alors il y aura un certain nombre de propositions, peut-être juste de dire que effectivement l'accès il se fait avec des tablettes pour la visite, donc il peut y avoir parfois un petit temps d'attente, puisqu'en gros on peut accueillir une trentaine de personnes simultanément dans les espaces, ce qui nous permet quand même, vu les flux de visiteurs, de permettre à tout le monde de le découvrir. Dire que c'est gratuit, ça c'est quelque chose d'intéressant, parce que cette exposition elle a été présentée évidemment dans beaucoup de lieux en France, en Europe et au Canada. Et je crois que quasiment systématiquement, l'entrée était payante. Donc là, pour une fois, à Millau, les gens vont pouvoir la découvrir gratuitement. Et puis dire aussi que je pense que voilà, il y aura la possibilité aussi d'échanger avec les collègues du musée qui sont présents à l'intérieur et qui accueilleront, même si c'est une exposition qui se visite a priori principalement librement.
0: Et on peut rappeler aussi que donc, l'entrée à l'expo peut aussi donner l'entrée au musée.
1: Bien sûr, voilà, l'entrée du musée est gratuite également, donc venez et revenez.
0: Eh bien, merci beaucoup Romain.
1: Merci.
0: Et je rappelle que tu es le directeur des affaires culturelles à la ville de Millau et que tu es venu nous présenter l'exposition Mirage et Miracle de Claire Barden et Adrien Mondeau. C'est la nouvelle exposition temporaire visible au musée de Millau et des Grands Causses, donc place Foch à Millau, jusqu'au 28 novembre 2026 sur les horaires d'ouverture du musée, que vous pouvez retrouver sur mumig.fr avec le détail aussi des animations en lien avec l'exposition et pas que. Et vous pouvez aussi réécouter cette interview sur radiolarzac.org.

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Vous savez, Internet est un interfect. Une interface qui intersecte nos affects. Les croise, les insimile, les nettoie, les fusionne par salve, les redéploie. En produit quand nécessaire, un peu de terreur, un peu de désir communautaire, un peu de narcissisme, d'empuissantement minuscule mais direct, de l'envie stimulée par saccade, de l'érotisme facile en pluie. Fais de nous des insectes qui rampent sur la map, qui crissent et qui grattent. Exacerbe nos rivalités dans la viralité. Nous grégarise et nous isole tout ensemble, nous insularise et nous agglomère, parce qu'un individu n'est qu'une particule affective. Autrefois vu comme rationnel, ému par ses intérêts bien compris, et donc gérable par ce truchement, le citoyen occidental client autant que citoyen clitoyen n'obéit plus. Le citoyen occidental n'obéit plus, plus comme ça, plus comme ça. La technologie qu'il a appelée de ses voeux, laquelle a répondu en outillant ses fatigues et ses paresses, en filtrant ses liens, en dématérialisant ses contraintes et en interstitiant partout entre lui et les autres, lui et la ville, lui et lui.

0: par un dieu ni par un
1: maître. Un monde qui a choisi d'utiliser la lumière pour produire infiniment d'une ombre.
0: Un dieu ni par un dieu
1: là
0: ni par un maître.
1: Où règne le contrôle et la transparence. Là où la conduite des sujets est anticipée en temps réel par le traitement algorithmique de la masse d'informations disponibles sur
0: mille paramètres.
1: Il n'y a plus besoin de leur faire confiance ni qu'ils fassent confiance. Il suffit qu'ils soient suffisamment surveillés,
0: Dieu,
1: assez exhaustivement tracés. Comme disait Lénine, la confiance c'est bien, le contrôle c'est mieux.

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0: attention, non, je commence pas. Non,
1: mais toi, commence pas, écarte-toi.
0: Mais viens là, là, tu respectes.
2: Vas-y, si, elles sont devant le volant. Devant le volant.
0: Oh. Viens là. Et tu t'assois délicatement. Délicatement.
2: Oh, la belle auto.
0: Je te donne pas avec ça.

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et chaque étage de montagne. C'est un son et un paysage totalement différents.

montagnes représente pour vous un voyage contemplatif, une porte ouverte sur l'imaginaire. Voici que je vous propose pour cette dernière édition de l'année du programme H1000, un florilège des meilleurs moments, enfin, je dirais, de quelques moments sélectionnés au fil de nos randonnées sonores qui ont parcouru durant plus de 10 mois la montagne pyrénéenne. Restez à l'écoute, soyez attentifs et que le son vous emmène au-delà.

0: parlait de la diversité de paysages tout à l'heure qu'on pouvait trouver partout en France, mais également particulièrement dans les Pyrénées. Sur la route, tout à l'heure, à notre gauche, on avait une hêtraie, à notre droite, on avait une hêtraie sapinière pleine de mousse. C'était déjà deux paysages différents. Et là, on sort à peine de la hêtraie. On est sur un plateau qui est pâturé l'été, avec la crête juste au-dessus. D'ailleurs, il y a un oiseau qui... Il y a un rapace qui plane. Et c'est tout fermé, tout magnifique, et d'un seul coup, tout ouvert. Tout aussi magnifique, d'ailleurs.
1: Oui, oui, tout à fait. Beaucoup de diversité... En montagne. Et d'ailleurs, considères-tu que la montagne est une bonne éducatrice? Qu'as-tu appris auprès de la montagne?
0: Eh ben, en termes de vraiment notion de naturalisme, en fait, c'est un...
1: Pas forcément naturaliste, qu'as-tu appris sur toi?
0: Déjà, la solitude, c'est un des moyens qui nous amène à se concentrer sur nous, ce qui se passe dans notre tête, dans notre corps. Et la montagne, c'est des conditions qui sont pas toujours évidentes. Ça monte, en fonction de l'altitude, il y a moins d'oxygène. Et donc, on est dans des conditions qui sont un peu moins favorables. Puis après, bon, évidemment, pas de réseau, pas internet, pas d'écran. J'y vais rarement seul, mais même quand je suis entouré d'amis, c'est des gens qui ont cette sensibilité-là. Et juste là, ça tombe très très bien. Et juste la prise de son, si on écoute autour de nous les oiseaux, le ruisseau. Là, en plus, on n'est que tous les deux au milieu de ce ruisseau.

0: se balader et d'espérer voir un gypaète. Ça c'est. Ouais.
1: Tu en parles très bien en tout cas. Donc ça donne une sensibilité, une approche différente au monde vivant.
0: Oui, vraiment je trouve. Et puis là on parlait de la hêtraie par exemple, mais justement pour reprendre exactement ce que tu dis. La hêtraie, c'est pas vraiment un paysage qu'on peut s'attendre à trouver ailleurs, ou en tout cas elle est très très présente dans les Pyrénées. J'ai quelqu'un d'Arbas qui m'a amené pas très loin d'ici dans une moraine. C'est un paysage avec des rochers, des énormes blocs rocheux partout qui ont été poussés en fait à l'époque par les glaciers. Et c'est des endroits où on se sent terriblement bien, quoi. Il y a de la mousse partout, le son. Alors vu qu'il y a de la mousse, le son est complètement étouffé. C'est très très apaisant. Et la hêtraie, c'est magnifique. Les arbres tout tordus qui poussent sur un sol rocailleux, pas forcément très riche. C'est incroyable, je trouve. Ouais.
1: D'ailleurs, cela s'entend. Hein, le changement de texture du sol.

à près de 2500 mètres d'altitude. Quelques pas sur un petit laquais entièrement gelé.

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0: Et est-ce que vous avez des sons particuliers ici que vous aimez, que vous appréciez?
1: Des sons?
0: Oui.
1: Beaucoup de sons, effectivement, mais particulièrement ceux des oiseaux. Vous avez beaucoup d'espèces migratrices, telles que, ben, on en parlait, la huppe faciée, et d'autres petits spécimens qui sont complètement inattendus, qui surgissent de nulle part et qui passent par là, ou parfois des sédentaires aussi. Et j'aime beaucoup aussi les cris d'oiseaux, les chants d'oiseaux, c'est tout à fait magnifique. j'ai même des locataires qui viennent se mettre dans mon mur chaque année, des petites mésanges charbonnières qui font des petits trous dans mes isolants et qui viennent faire le petit, enfin c'est juste magnifique. J'ai une vie avec les oiseaux qui est très très très très particulière. J'ai découvert la confiance que pouvaient m'accorder les oiseaux. Ça c'est un témoignage incroyable. Vraiment, des oiseaux qui nichent à portée Dieu, quoi, à la sortie de ma porte. J'ai juste à tendre la main ensuite, une fois que les petits sont partis, pour cueillir le nid. Et j'ai toute une collection, là, c'est... c'est juste incroyable. Moi-même, je suis un peu tombé du nid, plutôt tombé des nues, en fait.
0: Et ça serait quoi, là, pour vous, la définition du bonheur?
1: Alors, la définition du bonheur, j'y suis presque, et malheureusement, il est pas atteint. ici, j'y suis presque, oui. Il manque un petit ingrédient.
2: je comprends.
1: Vous comprenez?
2: Oui, je comprends tout à fait.
1: Petit ingrédient, je suis peut-être trop perché, en fait. Je sais pas, mais...
0: vous avez pris donc beaucoup de recul par rapport au monde, quoi, par rapport à la vie sociétale, le travail, le matérialisme, c'est ces choses-là qui vous attirent aussi à travers la nature.
1: Vous voyez juste, oui, tout à fait. Oui.
0: Un amoureux des oiseaux qui communique avec les oiseaux et donc la nature. Est-ce que vous avez un arbre préféré? Parce qu'ici, il y en a très peu, hein, quand même.
1: J'ai un arbre préféré. Moi, je suis très arbre également, effectivement. Dire préféré. J'ai peut-être le mien, là, ce bel épicéa qui pousse au-dessus de mon toit. Il est juste magnifique et je commence à le préférer un peu.
0: Dernière petite...
1: Allez-y.
0: Non, je vous laisse terminer.
1: J'allais dire, oui, préféré dans le sens où chaque année, j'ai la huppe à fascier qui vient se percher dedans et me faire ses petits. Et c'est... J'y vois une petite préférence maintenant.
0: D'accord.

des oiseaux. C'est la brise du vent qui passe dans la forêt. Forêt de conifères avec ses troncs dressés comme des mâts.

discrétion. Le son aigu de l'insecte et quelques chants d'oiseaux diffus composent ce paysage. Piste forestière. Puisqu'il n'y a personne que vous et les arbres et la montagne.

route. C'est accidenté. Il y a des reliefs. Ça monte, ça descend. Et là, je peux vous dire que la montée, elle est plutôt raide. On ne peut pas s'imaginer à l'extérieur. Il existe des réseaux souterrains aussi vastes.

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0: 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Pascal, déjà pour qu'on confisque pas le micro tout de suite, un remerciement à Radio Larzac, qui est le seul média qui, pour moi, suis vacancier dans les campagnes françaises de longue date, a pu écouter Radio France Internationale aujourd'hui, qui est donc pouvoir lézarder local et quand même penser global, c'est pas rien.
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1: Soyez les bienvenus si vous nous rejoignez. À la une de l'actualité, la France, toujours choquée par la mort de la petite Eliana, 11 ans. Le principal suspect était déjà visé par des plaintes pour violences sexuelles, ce qui provoque une controverse sur des possibles défaillances du système de justice du pays. 13 millions d'euros en plus pour lutter contre l'épidémie d'Ebola. C'est l'annonce de l'Union européenne qui répète son soutien au continent africain face à la maladie. À la une également, les Italiens obligés de revoir leur plan de vacances pour cet été à cause de la hausse des prix de l'énergie causée par la guerre au Moyen-Orient. Et puis on parlera de football. Dans ce journal, l'équipe de France affronte l'Irlande du Nord ce lundi dans un match de préparation à la Coupe du Monde. Toujours le choc en France après la mort de Liana, cette jeune fille de 11 ans retrouvée morte dans le sud du pays la semaine dernière. Le principal suspect du meurtre avait été déjà visé par des plaintes pour violences sexuelles par le passé, mais il n'avait pas été inquiété par la justice. Bonjour Baptiste Coulon.
4: Bonjour à tous.
1: Face à la colère de l'opinion publique et des responsables politiques, le ministre de la Justice, Gérald Darmanin, a convoqué ce lundi matin les procureurs généraux.
4: Officiellement pour une réunion de travail, mais en réalité, c'était bien pour rappeler à l'ordre les procureurs. Car depuis l'éclatement de l'affaire Liana, Gérald Darmanin parle de failles dans le suivi des plaintes et a même menacé des magistrats de sanctions. Alors ce matin, pendant 3 heures, il a fait une mise au point avec les procureurs sur les ratés de la justice autour de la mort de cette jeune fille et il a appelé à la mobilisation générale. Le ministre a demandé aux procureurs que toutes les plaintes pour violences sexuelles sur mineurs soient à nouveau étudiées d'ici un mois pour éviter de nouveaux dysfonctionnements. Cela concerne près de 70 000 dossiers, a expliqué ce matin Gérald Darmanin.
5: Y a-t-il d'autres affaires Liana en France ? C'est la question qu'on peut légitimement tous se poser et que je demande aux procureurs généraux, aux procureurs de se poser. Et d'autre part, je vais voir avec eux si dans d'autres affaires, il y a des défaillances structurelles.
4: Et s'il y a des défaillances, elles seront évoquées lors d'entretiens entre le ministre et les procureurs. 70 000 dossiers à étudier, c'est énorme, dénoncent les syndicats de magistrats qui s'inquiètent du manque de temps, de moyens et qui accusent le ministre de fuir ses responsabilités. Gérald Darmanin a d'ailleurs exclu de démissionner suite à cette affaire de son poste de ministre ce matin.
1: Merci Baptiste Coulon. Dans l'actualité également, l'Iran annonce la fin de ses frappes sur Israël alors qu'une nouvelle séquence d'échanges de tirs de missiles entre les deux pays s'est déclenchée ce dimanche pour la première fois depuis la trêve conclue il y a 2 mois. Cette annonce suit l'appel du président américain Donald Trump qui a demandé aux deux pays d'arrêter de tirer, ce sont ses mots. Mais Téhéran prévient Israël qu'il s'exposerait à des mesures beaucoup plus sévères en cas de poursuite, je cite, des actes d'agression, y compris dans le sud du Liban. La réponse de l'État hébreu ne s'est pas fait attendre. Israël dit rejeter catégoriquement les menaces iraniennes et continuera d'agir au Liban contre le Hezbollah. Autre appel à baisser les armes, celui du pape Léon XIV, le chef de l'Église catholique en déplacement à Madrid, a pris la parole. Pendant un discours, les armes ne peuvent jamais mener à une paix authentique et durable, ce sont ses mots. Le pape s'est aussi exprimé sur la question des violences sexuelles dans l'Église et a demandé vérité, justice et réparation face à, je cite, un fléau. Pour lutter contre l'épidémie d'Ebola en RDC, l'Union européenne annonce plus de 13 millions d'euros de financement supplémentaire. La commissaire à la gestion des crises de l'UE, Adja Labib, était en visite dimanche à Bounia, dans la province de l'Iturie, point de départ de l'épidémie. Puis ce lundi, au siège de l'Union africaine, à Addis Abeba, elle y a répété le soutien de l'UE au continent africain. Selon les derniers chiffres, la RDC enregistre 544 cas confirmés, dont 88 décès, et l'Ouganda, 19 cas confirmés, dont 2 décès. Alessandra Branjon.
3: 6,5 millions d'euros pour renforcer la surveillance et équiper les agents de santé en première ligne, 5 millions d'euros de kits pour tester les cas suspects et 2 millions d'euros pour permettre des analyses d'eau. L'Europe va continuer à se tenir aux côtés de l'Afrique, a réitéré la commissaire européenne Adja Labib lors d'un point de presse. Les urgences sanitaires doivent être une responsabilité collective et donner lieu à une réponse collective, a-t-elle ajouté, avant de remercier l'Agence de santé africaine et l'Organisation mondiale de la santé, sans lesquelles, dit-elle, la situation serait bien pire. Un geste de solidarité salué par Jean Kaseya, directeur d'Africa CDC, le Centre africain de contrôle et de prévention des maladies, pour qui la visite de la commissaire européenne à Bounia sur le terrain est un témoignage de solidarité. Il a remercié l'Union européenne pour son soutien sans condition, a-t-il indiqué, dans un contexte où toute relation est mercantile et commerciale, a-t-il ajouté.
1: Alexandra Bronjon. Et toujours pour lutter contre la maladie, le directeur général de l'OMS est en visite en Ouganda ce lundi, deuxième pays le plus touché par l'épidémie. Il est venu évaluer la capacité du pays à répondre à l'épidémie en cours d'après les autorités locales. L'OMS a par ailleurs lancé vendredi un plan de plus de 500 millions de dollars pour combattre la maladie au cours des 6 prochains mois. Au lendemain d'une journée de vote en Arménie, c'est le parti du Premier ministre actuel, Nikol Pachinian, qui a remporté les élections législatives selon les résultats de ce lundi. Une large victoire, historique même, selon les paroles du dirigeant politique, qui cumule plus de 49% des voix et qui promet de continuer à se rapprocher de l'Occident. Mais ça ne plaît pas du tout à Moscou, qui cherche à garder son influence sur ce petit pays du Caucase. Le Kremlin dénonce des pressions sur l'opposition et accuse de l'Union européenne d'ingérence, c'est-à-dire d'être intervenue pour influencer ces élections. La guerre au Moyen-Orient, on en parlait, eh bien ses conséquences économiques pèsent sur les projets de vacances des Italiens. Le conflit fait flamber le coût de l'énergie en Italie, un pays très dépendant des importations de gaz et de pétrole. Avec les factures qui grimpent, la plupart de ses habitants ont dû changer de plan pour les vacances d'été, comme le raconte notre correspondante à Rome, Anne Lenir.
6: Cheveux roux, casquette, gavroche, Linda travaille dans le secteur social. Mère d'une fillette, elle a fait son choix en échange d'un renoncement.
7: Nous avons réservé un vol pour la Chine en septembre. J'ai une voiture très délabrée, mais plutôt que de la changer, je préfère faire ce voyage.
6: Pour sa part, Fabrizia, retraitée de 76 ans, a complètement changé de plan pour cet été.
8: Avec les prix qui s'envolent, on n'y arrive plus. Avant, j'allais toujours dans un camping en Corse. Cette année, j'irai chez ma fille en Toscane.
6: D'après l'Institut de sondage Piepoli, cet été, 56% des Italiens passeront leurs vacances en Italie. Mais faute de moyens, les foyers les plus modestes ne quitteront pas leur lieu de résidence. Explication de Sarah Merigo, directrice de cet institut.
9: Actuellement, les familles italiennes doivent utiliser une bonne partie de leurs revenus pour payer leurs factures de gaz et d'électricité, donc environ 25% d'entre elles ne partiront pas en vacances.
6: En revanche, le nombre de touristes étrangers en Italie est en augmentation constante. Il faut dire que dans un contexte mondial turbulent, il bel paese est considéré comme un fleuron en termes d'histoire, d'art, de culture et bien sûr de gastronomie. Anne Lenir, Rome, RFI.
1: Du football à présent, une dernière sortie avant les États-Unis. L'équipe de France boucle sa préparation pour la Coupe du Monde ce lundi soir à Lille contre l'Irlande du Nord. L'objectif numéro un, c'est de se rassurer, Thomas de Saint-Léger.
10: Oui, chasser les doutes, les pensées parasites. La défaite contre la Côte d'Ivoire jeudi dernier est un avertissement s'il en fallait un. Tout finaliste sortant qu'ils sont, les Bleus n'arriveront pas aux États-Unis en terrain conquis. Au contraire, ils seront accueillis d'entrée par une équipe du Sénégal motivée à l'idée de rejouer le coup de 2002. Premier match prévu le 16 juin, dans un peu plus d'une semaine. Autrement dit, demain, pour un groupe qui doit retrouver ses automatismes. Et c'est là que l'Irlande du Nord tombe à pic. 70e nation au classement FIFA. Pas vraiment le profil poil à gratter. Cette sélection propose tous les atouts pour se refaire une santé, reprendre de la confiance. Didier Deschamps pourra en plus compter sur ses Parisiens. Ousmane Dembélé, Désiré Doué, les nouveaux doubles champions d'Europe. Laissé au repos face aux éléphants. Disponible ce soir, tout comme Kylian Mbappé qui aura là une nouvelle occasion d'égaler le record de buts en bleu avec 56 réalisations. Le Madrilène n'est qu'à une longueur du détenteur Olivier Giroud.
1: Merci beaucoup Thomas de Saint-Léger du service sport de RFI. France-Irlande du Nord, un match à suivre à partir de 19h10 en temps universel. Et avant cela, si vous avez encore envie d'entendre parler de football, eh bien vous pouvez retrouver Hugo Moissonnier dans quelques instants avec Radio Foot International.

coucou tout le monde, j'espère que ça va, que vous avez passé un bon week-end ensoleillé comme jamais. Moi, je suis là pour vous présenter l'agenda de début de semaine, rempli de choses intéressantes. Et bien sur ce, c'est parti.

Alors, si vous n'y êtes pas encore allé, c'est le moment. Lecture amplifiée pour une voix de femme et un musicien Stabamater, Furiosa, est l'histoire d'une femme qui se tient debout et qui refuse de comprendre. Évoquant un passé encore parfumé des odeurs du basilic de son enfance, elle pousse un cri, non pas un cri qui comble le silence sur les ruines, mais qui accuse le vide. Venez assister à cette lecture musicale incarnée, mêlant voix et univers sonore, à partir d'extraits du texte du poète Jean-Pierre Siméon. Avec Francine Valais, voix et Vincent Dubus, Music Live, c'est ce mardi 9 juin à partir de 18h30 à la médiathèque de Millau.

L'Office du tourisme Muséraspe invite quelques habitants à vivre une expérience que seuls les professionnels connaissaient jusqu'ici. L'Éduc-Tour. Une journée immersive autour des trésors du château, entre Brousse-le-Château et l'estrade d'Étouelle. Un programme à taille humaine pensé pour laisser le temps de flâner. Seules 10 places sont ouvertes aux habitants cette année. Les inscriptions se font exclusivement par téléphone auprès de l'Office du tourisme Muséraspe au 05 65 62 50 89. La journée est gratuite, seul le repas est en charge des participants. Ça se passe ce mardi 9 juin, pensez à réserver. Partez à la découverte de l'exceptionnelle diversité floristique du plateau du Larzac. Aux abords du château de la Couvertoirade, Mathieu vous emmène découvrir comment identifier ces plantes et leurs vertus. C'est ce mardi 9 juin de 9h à 11h et c'est sur réservation au 06 63 34 95 08.

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Nombre de places limité, inscription obligatoire au 05 31 97 04 05.

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De la compagnie Fabulous, c'est pour les parents et les enfants, dès 6 mois jusqu'à 7 ans. De 10h à 10h30, le spectacle, et de 10h30 à midi, atelier parents-enfants. Et ça se passe à la salle René Rieu. Merci de vous inscrire en précisant vos coordonnées au 05 65 60 89 89 ou sur collectifparentalité.millau@orange.fr. C'est ce mardi 10 juin de 10h à midi à la salle René Rieu à Millau. Les ateliers Cocorico sont toujours en place. Alors si tu veux apprendre à faire un layer cake Ferrero Rocher, c'est le moment. Pour ce faire, il faut réserver en appelant les 06 61 14 14 04 ou aller sur le site www.cocoricook-millau.com. Et surtout, n'hésitez pas à prendre une place en liste d'attente parce qu'il y a toujours des désistements au dernier moment.

venez découvrir les différentes techniques de céramique et fabriquer vous-même votre objet de terre. Quelques semaines plus tard, il sera cuit et vous pourrez venir le récupérer. Atelier de céramique adulte et enfant à partir de 8 ans tout niveau. C'est ce mercredi 10 juin de 14h à 17h et il faut absolument réserver au 06 83 35 81 07.

Et voilà, c'est la fin. Merci de m'avoir écouté. J'espère que plein de choses vous ont intéressé et que vous trouverez de quoi faire. Sur ce, je vous laisse. Portez-vous bien, à bientôt et bon début de semaine.

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0: Hey, hey, salut à vous amis rockeuses, amis rockeurs, et soyez les bienvenus dans cette nouvelle édition de Rock à la Casbah, émission 929 que nous venons d'ouvrir avec le disque vedette de cette émission qui est consacré à Cosey Müller. Son album Embodiment of Daniel est sorti chez Bradford Records il y a quelques jours, à la fin du mois de mai. On vient d'écouter le morceau homonyme de cet album que l'on découvrira au cours de cette émission, et bien pour laquelle je suis en compagnie d'Olivier. Salut Olivier.
1: Salut Jordan, comment vas-tu?
0: Écoute, ça va super bien, on est tous les deux pour cette émission. On salue nos amis Julien qui est occupé par ailleurs et Raph qui est en train de pédaler avec le studio au vélo de Radio Méga, parce que je vous rappelle que Rock à la Casbah est enregistré et réalisé à Radio Méga à Valence et que nous avons un radio studio vélo qui est actuellement sur la route. Il nous rejoindra la semaine prochaine pour une nouvelle émission.
1: On précise qu'il n'y a pas de dopage dans Radio Méga.
0: Peut-être, ou simplement peut-être les petites fleurs de bord de route. Simplement. On va se faire un petit tour de table quand même. On est venu, alors je crois qu'on est d'accord tous les deux quand même sur le disque vedette de cette émission. On salue notre amie Henrietta de Bradford Records qui régulièrement quand même nous envoie de super morceaux et qu'on a vraiment toujours plaisir de jouer.
1: Je pense que c'est un des labels qu'on diffuse le plus actuellement.
0: Il fait partie
1: de notre top.
0: C'est clair.
1: Five.
0: Donc on parlera de Cosey Müller évidemment en milieu d'émission. On retrouvera notre ami Danger House et la voix de Raph évidemment, puisqu'il s'est entretenu avec lui pour sa chronique habituelle. Moi je vais commencer l'émission, donc je te laisse la parole pour il y a une malheureuse née chronique.
1: Oui, il y a une malheureuse née chronique, il y a également une ex-vedette américaine de la Casbah, ouais. Un groupe anglais et un producteur de stars américains. Et toi donc...
0: Et moi, écoutez, une jeune fille tout à fait surprenante, et puis des gens de Los Angeles, des Californiens, comme on a l'habitude d'en écouter, et j'espère, si on aura le temps à la fin de l'émission, retrouver un ami cher à la Casbah qui vient de Nouvelle-Zélande. Mais pour commencer, je vous propose d'écouter un morceau de Suzanne Landier. Alors sûrement que son nom ne vous dit rien. Suzanne Landier est une jeune femme qui a 20 ans, qui habite dans un petit 10 mètres carrés et qui fait de la musique avec ce qui rentre dans son appartement. Et je la trouve très inspirée. On pourrait dire qu'elle marche dans les pas de The Space Lady. Non, pas dans les... Non, je dirai après. De The Space Lady. Je ne sais pas si tu vois qui est cette femme qui, dans les années 70, pareil, avec un tout petit casio. Je ne sais pas si c'était un casio, en tout cas, c'était un tout petit clavier. Faisait comme ça... de la musique psyché assez minimaliste mais assez chouette. Suzanne Landier, oui, c'est la fille de Rubin Steiner. C'est comme ça, c'est la vie, c'est une chance, je pense, en tout cas pour elle. On va écouter un morceau qui s'appelle Dog. Je ne pense pas qu'elle ait de label ou quoi que ce soit pour l'instant.
1: Elle devrait avoir quand même pas mal de portes qui s'ouvrent,
0: oui,
1: je pense.
0: Non, mais voilà, c'est qu'elle en profite. En tout cas, on va écouter ce morceau que j'aime beaucoup qui s'appelle Dog, et ce sera suivi par des grosses pointures, c'est les Hayley Priest. Mais tout de suite, on écoute Suzanne Landier, le morceau Dog.

0: Ezra.
1: Et il est Priest de Rock à la Casbah, et ce morceau Into the Sky, ça sort chez Domino, et en fait il a fait ce morceau avec Boys Noize, donc peut-être vous avez reconnu à la sonorité électro, très électro, hein. Et il est Priest, c'est Sam Eastgate, hein. Ça faisait un petit moment, ça faisait 2 ans là, qu'il avait rien sorti. Et j'avoue que j'aime vraiment beaucoup. J'en avais joué déjà dans Rock à la Casbah. J'attends avec impatience la sortie de l'album. Il y a un clip, si vous avez envie d'aller le regarder, qui accompagne ce morceau de Into the Sky. En tout cas, il est coproduit, coécrit, coproduit avec donc Alex Rida de Boys Noize.
2: En tout cas, c'est cohérent avec le choix de notre vedette, bah, Cozy Muller. On va passer à Kevin Morby. Il est depuis quelques albums entré dans le club des Cubénis de la folk music. Chansons fleuve dylaniennes, paroles bibliques et imagerie douteuse sur les pochettes. C'est le cas avec Little Wide Open, le nouvel et 9e album de Keke, sorti chez Dead Oceans le 15 mai. Sur la pochette, il arbore une espèce de veste à franges très moche avec pour motif le drapeau américain. Alors, est-ce de la provocation MAGA?
1: C'est un mauvais goût.
2: Ouais, c'est vraiment de la provoque MAGA ou alors de l'inconscience, on ne sait pas trop. À l'intérieur, des chansons ronronnantes qui ne cassent pas trop à pattes à un canard, à l'exception de deux, potables. Je tiens à dire que la production est très belle. Elle est signée par Aaron Dessner, qui est l'un des guitaristes de The National. Assez dépouillé, mais les chansons sont pas forcément toutes au rendez-vous. Alors, on va écouter pour information le titre que je préfère, qui s'appelle 100 000, hein, en français, Kevin Morby, ex-vedette de la Casbah.
1: Ex.
2: À vous de voir.

0: Alors c'est rigolo parce que vous verrez en fin d'émission, si on a le temps, je passerai un titre de quelqu'un qui a également beaucoup travaillé avec Aaron Dessner, qui produit cet album de Kevin Morby, puisque c'est un producteur qui a travaillé comme lui avec notamment Taylor Swift.
1: Ah oui, dis donc, des pointures.
0: 100,000, vraiment le titre qui est important sur cet album de Kevin Morby, c'est le nom, le reste est dispensable. Petit côté Tom Petty aussi, voilà.
1: Ouais, c'est quand même pas ouf.
0: Classic rock, ouais, c'est pas ouf du tout.
1: Non, c'est pas ouf.
0: On va passer à Swim Deep qui vient de Birmingham, mais qui sonne comme un groupe qui aurait pu naître dans le Manchester de la fin des années 80 ou du début des années 90.
1: C'est précis.
0: Et le 19 juin sortira chez Submarine Cat Records leur 5e album qui s'appelle Hum. Pop et psychédélique, autant hédonique que cérébral, produit en partie par Bill Ryder Jones de The Coral, qu'on avait passé la semaine dernière.
1: Oui.
0: Ce disque ravira autant les fans de James ou de Stone Roses que de Spiritualized ou de Radiohead. Écoutons la cotonneuse et céleste I Keep a Photograph With Me, très Mercury Révienne, Swim Deep.

0: Bruno dans notre émission Rock à la Casbah. Salut Bruno.
1: Salut à tous.
0: Alors, deux nouveaux titres aujourd'hui. On va commencer avec Protex.
1: Oui, Protex, un groupe historique de Belfast qui a une destinée assez étrange, qui avait enregistré un album en 77-78 qui était resté complètement inédit, qu'on a découvert des années après, qui était absolument incroyable. C'était des potes des Undertones, ils étaient un petit peu dans cette même mouvance punk rock, mais en même temps avec un souci des mélodies, un côté assez social. Donc voilà, ils ont continué leur petit bonhomme de chemin. Le succès finalement de cet album posthume les a encouragés à continuer, et depuis ils ont déjà fait quelques albums et un nouveau qui vient de sortir chez Bachelor, s'appelle Sticking With You. On est plus près de la power pop que du punk rock, même s'il y a quand même des guitares. Et donc c'est Protex, et on va écouter le morceau Flowers, qui est un des singles qui était tiré de cet album. Ça sort chez Bachelor.

0: Et après Protex, on va pouvoir redécouvrir un de mes groupes phares, les New Bomb Turks.
1: Oui, groupe cher à la scène lyonnaise, notamment à Valence aussi, qui a un concert apocalyptique dont on a tous des souvenirs absolument incroyables. Enfin, la deuxième partie du back catalogue est en train de revenir à la lumière. Et là, c'est le Nightmare Scénario qui a été réédité par Music on Vinyl. Il était originellement sorti par Epitaph. Alors, c'est un peu piégeux parce qu'effectivement, cet album, on en a vendu des pelles et des pelles à l'époque. Là, quand la réédition a été annoncée, on a commandé une palette. Elle a été sold out tout de suite. Et l'album est à nouveau sold out. Donc, on espère, on croise les doigts. Et puis, on fait brûler des chandelles pour qu'effectivement, il y a enfin un repressage sérieux. On va écouter le morceau Continental Cats, qui est vraiment du pur New Bomb Turks. On entend aussi bien du Radio Barnman que du Chuck Berry, du Pistols. Voilà, c'est vraiment. Ce groupe était un concentré d'énergie punk rock'n'roll dans le sens le plus noble du terme. Donc, l'album qui vient d'être édité est la sold out, mais on attend, j'espère, un nouveau repressage. C'est Nightmare Scénario et on écoute Continental Cats.

0: Et
1: Bruno a rappelé à juste titre qu'il y avait eu un concert exceptionnel des New Bomb Turks à Valence, effectivement.
0: Mais oui, et nous y étions.
1: Effectivement, et c'est... Merci Bruno.
0: Ah ouais, carrément. Ça nous ramène... ça nous rajeunit pas.
1: Pas du tout.
0: Vous êtes toujours à l'écoute de Rock à la Casbah, émission 929, et c'était donc la chronique de Bruno depuis sa boutique Danger House à Lyon. On arrive au milieu de cette émission et il est temps de passer au disque vedette de cette émission, comme si vous étiez là en début. Eh bien, vous avez entendu qu'il est question de Cosé Müller, qui est une artiste allemande.
1: De Berlin.
0: On a passé un premier morceau, premier morceau. Hein.
1: Il y a quelques semaines, on avait passé un
0: Embodiment of Daniel, en fait, je crois, d'ailleurs.
1: Ah mince.
0: C'est le morceau avec lequel on a ouvert cette émission. Et ensuite, on va écouter deux nouveaux morceaux. Cette fille, c'est une fille qui fait un peu tout. Hein. C'est elle qui a écrit, elle interprète, elle a enregistré, elle a mixé ses morceaux. Bon, elle s'est entourée d'autres personnes pour masteriser, pour faire l'artwork. Mais bon, voilà, on peut dire quand même que c'est quelqu'un... qui s'occupe de tout. Et c'est son quatrième album, disais, t'as trouvé ça
1: Oui, elle a fait quatre albums chez Bradford Records. Les trois premiers ont une imagerie un peu SM. Là, elle en sort un petit peu avec une photo beaucoup plus lumineuse, un peu plus claire. Elle fait partie d'un duo synth-punk qui s'appelle Das Das, et également d'un collectif hardcore qui s'appelle Glass.
0: Okay.
1: Et moi j'aime bien ce qu'elle fait, c'est-à-dire qu'elle fait de la musique électro, mais avec une approche très rock. Hein. Il y a quand même des guitares très rythmiques, très répétitifs, et avec un jeu sur les sonorités, sur la répétition de mots. Je pense que ça doit vraiment être excellent sur scène.
0: Ouais, je pense. Il y a un truc hyper dansant dans sa musique. En tout cas, dans ses paroles, elle parle beaucoup du pouvoir, de l'amour, de l'égalité, de l'honnêteté et des médias. Bon, voilà. Hein. Notre société, quoi. On va commencer avec un morceau qui s'appelle Verlogen, et ce sera suivi de Der Politiker. Vas-y.
1: Verlogen, ça veut dire coucher, et Der Politiker, c'est l'homme politique, le politicien. Donc on sent derrière qu'il y a de la critique dans les deux cas.
0: Il y a de quoi faire, hein. Cosé Müller et son album Embodiment of Daniel, c'est chez Bradford Records.

0: super ça.
1: Ouais, Cosé Müller dans Rock à la Casbah et le morceau Der Politiker. Franchement, si avec ça t'as pas envie de sautiller sur la piste de danse.
0: Et de partir à Berlin.
1: Ah bah oui, mince, attends, j'ai oublié ton... on a besoin de ton générique.
0: Ah bah vas-y, ouais,
1: oh là là là là. Bah oui, je suis à la technique. Chantes, hein. Non, non. P-I-N-G-O.

0: Hier matin, la journée a mal commencé. Mon ami Nico Gontard m'annonce la disparition d'une de ses idoles, Areski Belkacem. Le complice du Higelin des débuts et le discret compagnon de Brigitte Fontaine laisse une œuvre immense, inclassable, sans frontières, empreinte de folk music, de chansons françaises et de musiques traditionnelles algériennes, notamment le Chaabi, qui découle un peu de la musique arabo-andalouse. Areski était kabyle. Impossible de résumer en deux minutes son parcours, ses collaborations et son génie. Il a bossé quand même avec Barbara, c'est pas rien. Il avait 86 ans et avait sorti un très bel et troisième album solo l'an dernier, Long Courrier, paru en parallèle de l'exhumation de la version inédite du formidable Baraka 80 avec Brigitte Fontaine. Je sais pas si tu t'en souviens.
1: Non.
0: J'en avais diffusé un titre. Mais pour lui rendre hommage, c'est un titre de 1977 que nous allons écouter, issu d'un excellent disque, l'album Vous et Moi, sorti bien évidemment sur le label Sarava Records. Il était fidèle à ce label qui avait été fondé par Pierre Barou. En duo avec Brigitte Fontaine, voici Areski Belkacem et la chanson s'appelle Personne.

0: et on vous invite à communier avec Areski, Belkacem, Brigitte Fontaine. Allez écouter ces vieux titres et puis même les récents.
1: Super touchant.
0: Ouais, c'est très touchant. Très, et tu disais que tu avais vu des vidéos. Effectivement, ouais. Il y a pas mal de choses qui tournent sur YouTube.
1: Bah, ça ressort là, ouais, ça des ressort. Images de Lina notamment.
0: Des impros ouais. Avec Higelin.
1: Avec Higelin.
0: Gros, très, très gros talent à cette époque.
1: Hein. Ah ouais.
0: Ça va être dur d'enchaîner avec quelqu'un qui s'appelle Jack Antonoff. Alors, est-ce que tu le connais, Jack Antonoff ?
1: Non, pas du tout.
0: C'est un homme multiplatiné qui a travaillé avec et pour Lana Del Rey, quand même. Taylor Swift, je l'ai dit tout à l'heure, et aussi Diana Ross, il y a d'autres personnes. Mais il a aussi une vie personnelle avec son groupe qui s'appelle Bleachers, qui sort aujourd'hui son 5e album chez Dirty Heat, Everyone for 10 Minutes. Production ample, composition entre pop, folk et rock à poigne. Sur le titre que nous allons écouter, qui sonne comme une belle réunion de vieux briscards, Stones, Rod Stewart, Dylan, Tom Petty, voire Bruce Springsteen, on a envie de tailler la route et de chanter à tue-tête. Mmh. Dirty Wedding Dress, c'est du classic rock, simple, efficace, Bleachers.
1: Allez, on fait ça, en bagnole.

0: ça.
1: Oui, mais non.
2: Je t'avais pas menti, hein, ça joue quand même fier à bras.
3: Ah là là là là.
2: On voit un petit peu la connexion avec le titre de Kevin Morby de tout à l'heure.
1: Mmh. Hein, oui, oui, oui, il y a un truc un peu. Ouais, ben. Ouais, fond, c'est trop du. Hein, l'Amérique.
2: C'est musclé, c'est couillu un peu.
1: Ouais, ouais.
2: Bon, ça c'était pour information. Ouais. Bleachers.
1: Bon, la prochaine fois, tu nous amènes un bon morceau.
2: Non. Oh, j'ai passé des bons morceaux,
1: mais
2: rassure-moi.
1: Oui.
2: On passe
1: termine,
2: à toi maintenant.
1: Bah, oui, oui. Enfin, on termine avant de se quitter avec le disque vedette. Rapidement, Delaney Davidson, je vous le disais en début d'émission, on est sorti, c'était notre deuxième sortie sur Casbah Records. Delaney Davidson, un artiste néo-zélandais, one-man band, incroyable, très très belle voix, hyper sensible, vraiment un cœur brisé, quoi. Et là, il sort son 11e album. Il est très pote avec le Reverend Beatman de Voodoorism Records. Et donc, il se voit quand même très très souvent. Et le morceau qu'on va écouter, Baby Heavyweight, a été écrit dans une cuisine suisse-allemande, sûrement.
2: C'est sorti récemment, c'est un album,
1: c'est un album, oui, oui, qui s'appelle Baby Heavyweight et qui sort là, qui va sortir
2: chez
1: bientôt.
2: Rough
1: qui
2: est pas... Diamond Records, c'est
1: oui,
2: ça
1: c'est son label néo-zélandais, Delaney Davidson.

0: Vous n'êtes pas en 1984 en train d'écouter le nouvel album de David Bowie?
1: Non, c'est presque. De l'année Davidson. Franchement, ça change beaucoup. J'aime vraiment beaucoup. Je languis d'écouter le reste de cet album, Baby Heavyweight. On arrive à la fin de Rock à la Casbah. Pour ça, je lui ai un peu coupé la chic. Vous l'entendez en fond. C'était donc l'édition 929 de Rock à la Casbah. Je vous rappelle qu'elle est réalisée en direct depuis le studio de Radio Méga à Valence, dans la Drôme. On remercie toutes les radios qui nous rediffusent à travers le monde. Un petit mot et un grand merci pour une web radio russe qui nous rediffuse, en fait, qui vient de nous le dire. Ils ont un lecteur sur leur site, ils font de la vidéo et ils nous rediffusent, en fait, depuis quelques temps. Là, ils nous ont écrit pour nous demander génial. L'autorisation officielle. Donc voilà, on est même rediffusé en Russie. Et on salue super. Le Canada aussi, ça fait un grand écart.
0: Et on salue Berlin aussi, avec
1: mais
0: Henrietta.
1: Oui, voilà, je la mets en fond. Cosé Muller, donc, qui est sorti sur ce label Bradford Records, pour lequel travaille Henrietta, et qui nous envoie régulièrement de la musique.
0: Et on en reparlera en novembre 2026, pour la prochaine saison, puisque Cosé Muller va jouer à Valence. Ouais. On vient d'apprendre ça, elle fait une grosse tournée hein, aussi.
1: Grosse tournée, ouais.
0: Si vous êtes en Allemagne, il n'y aura pas de problème pour aller la voir, mais elle joue ailleurs aussi, en Europe du Nord surtout.
1: Ouais. On se quitte avec un dernier morceau. Donc vous pouvez retrouver toutes les infos et le podcast de cette émission sur notre site casbah-records.com. Et on se quitte avec le morceau Obey, donc extrait de l'album Embodiment of Daniel de Cosé Muller, sorti chez Bradford Records. 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

coucou tout le monde, j'espère que vous allez bien. Bienvenue dans ce nouveau numéro de Zik Cos Toujours. Aujourd'hui, c'est le trio Oriane avec leur musique ensoleillée que vous allez écouter.

0: Est-ce que pour commencer, vous pouvez vous présenter ?
1: Oui, bonjour, on s'appelle le groupe Oriane. Moi, je m'appelle Aurore et voilà, j'habite à Péguérolles de l'Escalette.
2: Bonjour, moi c'est Vladimir, j'habite à Montpellier depuis peu et je suis dans Oriane depuis un an et demi.
3: Bonjour, moi c'est Sam, je suis contrebassiste et j'habite à Blandas, sur le Causse, pas très loin du Larzac.
0: Comment avez-vous construit votre parcours musical ?
1: Alors le parcours musical, moi ça fait longtemps, ça fait comme mes collègues d'ailleurs, ça fait 25 ans que je fais de la musique, ça fait 20 ans que je suis intermittente du spectacle. Et voilà, en fait j'ai commencé en autodidacte avec des copains, en faisant le bœuf, etc. à la maison. Et puis après j'ai décidé de faire une école de musique pour apprendre quand même un peu plus sérieusement les choses. Et à partir de là j'ai monté mon dossier intermittent et j'ai jamais quitté la dynamique de la musique.
2: Alors moi j'ai commencé, je suis d'origine russe et j'ai eu la chance de grandir dans un milieu où on faisait beaucoup de musique avec les amis, la famille et tout ce milieu russe. Du coup je suis arrivé dans la musique par ce biais-là. Et il y avait beaucoup de restaurants, de cabarets russes, comme on dit, et plein de musiciens qui passaient. Donc j'ai rencontré d'autres sortes de musique aussi via ces endroits de vie et de partage. Après, j'ai appris, du coup, je me suis mis au jazz plus sérieusement vers 18 ans, je dirais, 17, ouais, à peu près. Après, j'ai appris de la musique brésilienne, différents styles. Et voilà, après, par les rencontres, en gros, avec d'autres musiciens, et j'ai joué dans plusieurs groupes. Et j'aime la musique.
3: Alors, pour ma part, j'ai commencé la musique au début des années 90. C'était une expérience dans le blues principalement, avec des musiciens qui venaient de divers horizons et de diverses nationalités, des Maghrébins, des Ukrainiens, des Capverdiens et des Français. J'ai fait beaucoup de blues dans les années 90 et parallèlement j'ai développé un petit peu le jazz et je me suis mis à la contrebasse parce que je suis bassiste au départ. Et voilà, et donc j'ai fait de la musique tout le long depuis les années 90.
0: Pourquoi ce nom ? Y a-t-il une histoire derrière ?
2: C'est un vrai nom.
3: Non.
0: Comment décririez-vous votre univers musical pour quelqu'un qui ne vous connaît pas encore ?
1: Alors, notre univers musical, c'est vraiment du swing. Du swing, alors il y a ce son manouche, cette touche manouche par rapport au son de la guitare qui apporte vraiment ce son-là de la guitare manouche avec les cordes en métal. D'ailleurs, il joue sur une vraie guitare manouche qui sonne super bien, je trouve.
2: Favino.
1: Puis voilà, en fait, on est dans le swing, quoi, donc dans le répertoire des années 50, 60. Et même, on s'approprie des morceaux plus actuels qu'on réarrange à notre sauce, en fait. Voilà.
0: Y a-t-il des artistes, des influences ou autre chose qui vous ont inspiré ?
1: Ouais, moi, plein, en fait, énormément. Mais on va dire qu'en rapport avec le swing, moi, celle qui m'a vachement inspiré, c'est Ella Fitzgerald. Et puis après, plein d'autres personnes comme Louis Armstrong, Django Reinhardt et tant d'autres en fait, parce que la liste est longue. Vraiment, je sais pas, mes collègues, ce qu'ils en pensent.
2: Mais moi, pareil, oui, évidemment, on s'influence tous les uns les autres et plein de, comme elle a cité, Ella Fitzgerald aussi, Django Reinhardt, évidemment, pour la guitare, qui est le père de cette musique, manouche, comme on dit. Tout un tas d'artistes et ça continue, en fait, hein, c'est pas fini, ça continue. On s'inspire toujours les uns des autres, on découvre un nouvel artiste et ça nous inspire.
3: Moi, je me suis inspiré à la contrebasse de Ray Brown, qui a joué avec toutes les grandes figures du jazz connu de l'époque du swing, principalement. Et puis voilà, et je continue à jouer du manouche aussi, par ailleurs, avec des musiciens aussi de l'Est de la France. Voilà.
0: Et quel instrument pratiquez-vous et pourquoi ce choix ?
1: Alors moi, je pratique le chant. Pourquoi ? Parce que voilà, c'est arrivé comme ça en fait. À la base, j'avais commencé à faire de la batterie, après de la guitare. Et en fait, très vite, on m'a demandé de chanter, d'improviser. Donc, en fait, ça s'est passé vraiment de manière naturelle. Et je fais un petit peu de ukulélé, mais pas dans ce projet-là en fait.
2: Et moi, je voulais être peut-être batteur, mais j'ai jamais eu le droit d'avoir une batterie. Et donc, il y avait un piano à la maison et j'ai commencé à prendre des cours de piano. Mais la prof me tirait les cheveux quand je travaillais pas, par exemple. Donc, en fait, j'ai décidé d'arrêter le piano et je me suis mis à la guitare et je me suis dit que je vais apprendre tout seul. Donc, je suis autodidacte. Moi, j'ai appris après en rencontrant plein de musiciens, en regardant, en demandant des techniques. Finalement, comme on disait tout à l'heure, on s'inspire des uns des autres et aussi donc des rencontres. Donc voilà, mon parcours, ça a été plutôt sur le moment avec des gens. Ah, tu peux m'apprendre ça. Et du coup, les différents styles que j'ai trouvés, rencontrés sur mon chemin, il y en a certains où je me suis accroché, notamment le jazz manouche.
3: Mon expérience à moi, elle est un peu similaire à celle de Vlad. Je suis autodidacte. Et j'avais un piano à la maison, ma maman jouait du piano. Et j'ai eu la chance d'avoir un frère qui était bassiste, hein, mon grand frère, qui faisait du bal. Et donc ça m'a démangé à un moment de toucher l'instrument quand j'étais ado. Et bah, plus tard, dans les années lycée, je me suis mis sérieusement à la basse. Et j'ai commencé à enseigner l'instrument en 92 dans plusieurs écoles de musique jusqu'en 2004. Après, je suis venu ici m'installer sur le Causse de Blandas à côté du Larzac. Et voilà, j'ai vite repris l'instrument ici avec diverses formations de swing.
2: Et est-ce que ta maman elle jouait du piano debout?
3: Non.
0: Et à quel moment vous êtes dit que la musique allait prendre une place centrale dans votre vie?
1: Moi, ça a été vers 25 ans. Comme je disais tout à l'heure, j'ai commencé en autodidacte de 17 ans jusqu'à 20 ans, 21, 22, 23, à faire le bœuf à la maison avec les copains, apprendre vraiment la musique, comme ça, sur le tas, en fait. Et là, à 25 ans, quand j'ai commencé à faire mon école, là, oui, j'ai su que c'était... Voilà, je voulais que ça devienne, de toute façon, quelque chose de central. Et ça allait encore 20 ans ou 22 ans plus tard.
2: Moi, j'aimais pas l'école. J'ai commencé à travailler à 15 ans comme musicien. Et donc à 15 ans, quand on commence à gagner de l'argent, on se dit waouh, en fait c'est la liberté qui arrive. Et c'est ça qui m'a motivé, entre autres. Et puis aussi le retour des gens qui me disaient ah, mais c'est super comme tu joues. Et donc ça motive quand les autres gens trouvent ça bien. Donc voilà, c'est un peu un mélange de ces deux choses-là.
3: Moi c'est un peu comme Vlad encore. J'aimais pas l'école non plus. Mais j'ai fait un bac de compta et gestion d'entreprise. Puis après, j'ai été surveillant, mais je passais tout mon temps, j'allais pas très souvent en cours honnêtement, et je faisais beaucoup de jam session du côté de Metz, en Lorraine. Et en fait, j'ai beaucoup travaillé la basse électrique durant mes années de surveillant. Et j'en ai fait mon métier finalement, donc je ne regrette pas avoir bifurqué de l'horizon des études. Quoi.
0: Et aujourd'hui, qu'est-ce qui vous pousse à continuer la musique?
1: Moi, c'est vraiment la passion en fait. Ça a toujours été... déjà petite, je me rappelle, je m'inondais de musique dans ma chambre. Et en fait, c'est toujours le cas. Vraiment, pour moi, c'est un truc, un vecteur tellement puissant, tellement qui fédère, tellement... Ça a beaucoup, beaucoup, beaucoup de sens pour moi. Donc voilà, c'est toujours le cas aujourd'hui, mais peut-être encore plus en faisant de la musique, avec le temps, en rencontrant des gens, en partageant, en chantant, surtout pour les gens en fait, parce que c'est ça en fait, hein, l'action de faire de la musique, c'est de donner quelque chose aux gens. Moi, ça, c'est ultra important pour moi, ça me fait du bien, et j'espère surtout que ça fait du bien aux gens. Quoi.
2: Moi aussi, c'est par passion, et... Aussi, dans notre monde, c'est quelque chose depuis toujours. En fait, je me suis dit c'était un peu une façon de sortir de tout ce qui est matériel et de partager des moments de magie, en fait, je trouve. Et comme je vous disais, nous, quand on était avec les copains, on faisait une fête, on jouait pas à la PlayStation ou je sais pas quoi. Enfin, on faisait de la musique, on chantait ensemble. Donc, c'est un truc de partage dans plein d'endroits dans ma vie, dans mon enfance. Mais beaucoup cette chose-là, je pense, de sortir du monde... C'est que c'est comme quelque chose d'immatériel en fait qu'on crée et des moments de magie quoi, avec les gens et de partage.
3: J'ai pas grand chose à rajouter par rapport à mes deux collègues. C'est un peu la même chose.
0: Tous sur la même longueur d'onde. Trop bien. Et comment vous vous êtes rencontrés?
1: Alors, on s'est rencontrés par des amis qu'on a en commun, des gens qu'on connaît en commun. Et en fait, ça s'est fait comme ça. Hein. Ouais. C'est vrai. Hein.
2: Ouais. J'ai fait une audition.
1: Oui, toi, Vlad.
2: C'est ma première audition de ma vie et je l'ai réussi. Et j'étais super content.
3: Oulala.
0: Et comment est né le projet que vous partagez aujourd'hui? Ça s'est fait directement ou ça s'est construit petit à petit?
1: Ça s'est construit. Il y a beaucoup d'heures de travail, de répètes. Ça vient pas comme ça du jour au lendemain. Hein. C'est pour tous les projets pareil d'ailleurs. Non, il y a une grosse masse de travail derrière depuis un bout de temps déjà. Et voilà, ça vient pas de nulle part, quoi.
0: Et depuis combien de temps vous jouez ensemble?
1: Ben, ça fait 3 ans environ, quoi.
3: Oui.
1: Et oui, bon, toi, Vlad, t'es arrivé il y a un an et demi, quelqu'un était là avant toi, il est parti, et puis ben, toi, t'es arrivé il y a un an et demi. Donc, ouais, c'est ça, le projet existe depuis 3 ans.
0: Et lorsque vous créez, comment ça se déroule votre processus de création? Est-ce que vous composez, vous faites des arrangements? Comment vous vous organisez là-dedans?
1: Alors, on ne fait pas de compo, mais par contre, on fait un vrai travail d'arrangement. Voilà, c'est-à-dire qu'on ne prend pas les morceaux tels quels, on se les approprie, on essaie vraiment d'apporter une touche personnelle, quoi, sinon c'est pas très rigolo. Et c'est ça qui est fun, justement, d'essayer d'apporter notre vision du truc et surtout notre son. J'aime bien cette notion de son dans la musique, le son qu'on dégage ensemble. C'est vraiment une entité, une empreinte musicale et j'adore ça. Et j'espère qu'on le développe et je pense qu'on le développe quand même bien au fil du temps.
3: Oui.
2: Et puis du coup, concrètement, on se retrouve, on a un morceau de... peut-être une version de quelqu'un de référence de laquelle on part et puis après on essaie de trouver nos propres... notre début de morceau, notre milieu et notre fin en fait.

0: entière. Donc oui, on, chaque année on démarche beaucoup, je démarche beaucoup, on s'apporte des dates les uns les autres et c'est super parce que ça fait vivre justement notre projet.
1: Et comment ça se passe sur scène? Comment vous vous installez? Est-ce que vous pouvez nous donner plus de détails?
2: On arrive avec... ça dépend des moments, en fait. Il y a des fois, on va avoir du matériel, du backup, ce qu'on appelle. C'est-à-dire qu'il y a une sono là où on arrive et du coup, on vient avec peut-être notre micro d'instrument. Et sinon, il y a un ingé son qui s'occupe de nous faire le son. Et parfois, on est en autonomie, on vient avec notre matériel et on fait le son nous-mêmes. Et on a notre super contrebassiste Sam qui aime bien faire ça. Et du coup, on fait notre son nous-mêmes dans des moments comme ça, parce que c'est des réglages sur une table de mixage avec des graves, des aigus, en fonction des goûts de chacun. Et voilà, on essaie de retrouver le son qui se rapproche le plus de ce qu'on a quand on joue en acoustique. Enfin, c'est un peu ça notre ligne directive dans ce groupe.
1: Et Sam, du coup, est-ce que c'est compliqué de jouer la double veste dans un groupe, être joueur et en même temps organiser la prestation de tes collègues?
3: Dans l'idéal, je préfère que quelqu'un s'occupe du son et que ce ne soit pas moi, effectivement. C'est deux choses à gérer pendant un concert. Donc avoir la table à côté de soi, la table de mixage et faire des modifications, c'est un travail en plus. Ça fait partie de la musique. C'est important d'avoir un bon son sur scène. Très important.
1: Primordial.
2: Après, on fait tout pour l'aider. Il y en a un qui vient, qui sort de scène, ou ça, on dit ah, tata, enfin, on s'entraide évidemment. Parce que c'est vrai que tout seul, c'est pas possible en fait. Si on est un musicien dans le groupe à jouer et faire le son en même temps, c'est pas vraiment.
3: C'est toujours une oreille extérieure.
1: Et est-ce que vous êtes stressé avant de monter sur scène? Si oui, est-ce que vous avez des conseils à nous donner pour nos auditeurs?
0: Moi, franchement, même après 20 ans de scène, je peux toujours avoir le frisson quand même. On sait jamais comment ça va se dérouler, on sait jamais. Malgré tout, c'est d'ailleurs tant mieux. Tant mieux parce que je trouve que ce petit frisson-là, il est intéressant, il stimule, il permet d'ouvrir les écoutilles et d'être vraiment. De se mettre au service d'eux direct, quoi. Donc, je trouve que c'est cool d'avoir ce.
3: Avoir le trac, c'est quelque chose pour moi qui est bon. Même ça prouve l'intérêt aussi pour le public qu'on a d'avoir le trac et pour soi-même aussi, parce que c'est une satisfaction personnelle de réussir un concert et de le faire correctement.
2: Ouais. Moi, c'est. Je sais pas si c'est du trac ou. Mais il y a toujours quelque chose, c'est comme elle vient de dire Aurore, d'arriver à être disponible dès le début pour donner, être tout de suite dans l'énergie, et ça c'est quelque chose qui est pas facile. Donc oui, il y a le petit stress de ça, et on a beau avoir bossé tous les arrangements, tout ce qu'on veut, on sait jamais, comme tout d'un coup c'est toujours mais c'est ça qui est magique, quoi. C'est que ça peut être
3: c'est jamais exactement comme en répétition,
2: et puis tu peux avoir une première partie, c'est la cata, la deuxième elle est super, ça change tout le temps, ou alors on s'est pas vu depuis longtemps, on doit aller jouer, on n'a pas eu le temps de répéter, et ça se passe super bien. Des fois on a super calé, on rate plein de choses, c'est ça qui est. Donc c'est le track, il est dans ça, je pense, surtout de. Ouais, moi j'ai toujours un petit peu le track avant, quel que soit le concert, quel que soit le contexte, de faire le mieux possible, d'être là avec mon énergie le plus possible dès le début. Et d'être là pour les copains avec qui je joue et pour le public. Et d'essayer de faire de la magie ensemble.
1: Être musicien en milieu rural, qu'est-ce que cela implique selon vous?
4: De la voiture.
0: ça implique. C'est sûr, ça implique de la voiture. Vu le prix de l'essence. Non, mais je rigole. Non, mais moi je trouve ça chouette en fait. Alors l'idée déjà du local, de jouer local, de manger local, de vivre local, je trouve que c'est une belle démarche. On a plein de choses, on a des belles régions. Et il y a plein de gens en demande de culture, de plein de choses, et c'est super de la rendre accessible vraiment le plus localement possible, et il y a plein de choses à faire. Donc moi je revendique, je défends, je suis ultra pour.
2: Bah oui, d'un point de vue, le problème écologique, tout ça, on se dit c'est absurde d'aller faire des concerts à l'autre bout de la France. Et du coup, on essaie vachement bien d'essayer de trouver des choses dans le coin. Et parce que aussi, comme tu viens de dire, il y a plein d'endroits où ils sont en demande de ça. Et c'est des moments magiques aussi de partage avec, il y a toutes les générations confondues, souvent dans les petits villages comme ça. C'est une forme de lutte aussi, je crois, aujourd'hui, de se reconnecter comme ça, sans que ce soit tellement lié à la consommation. C'est plutôt un moment de partage. Parfois c'est un peu compliqué au niveau financier, mais c'est des moments tellement

0: vraiment plus humain et enfin qui correspondent à, en tout cas à nous, ce qu'on aime aussi dans ce groupe là et on n'a pas trop forcément envie d'aller faire des grandes scènes, d'être des stars, enfin moi je m'en fous un peu de ça. Après c'est sympa aussi, des grands festivals permet de rencontrer d'autres musiciens, d'écouter, c'est super, mais les endroits locaux comme ça c'est pareil, c'est des petits endroits magiques je trouve de partage humain.
1: Pourquoi avoir fait le choix de développer votre activité en Aveyron et pas en ville, enfin en Aveyron, à la frontière de l'Aveyron, on y est presque?
2: Bah en fait, tout simplement parce que le contrebassiste, donc Sam et moi, on habite vraiment aux portes de l'Aveyron, en fait. Moi, je suis à Péguérol de l'Escalette depuis un an. Sam, il est sur le Causse de Blandas. Et bon, Vlad, il vient de Montpellier. Mais bon, après, voilà, en covoiture, de toute façon, ça nous arrive également de jouer plus bas. Enfin, bon, bref. Moi, ça, c'est important pour moi de développer ma sphère musicale dans ce secteur-là, tout simplement parce qu'il y a une proximité géographique. Et que, comme on en a dit tout à l'heure, moi, j'aime bien aussi aller jouer dans des endroits éloignés de la ville. Il y a toujours des bonnes surprises, c'est toujours des bonnes rencontres, des super accueils en général. Et ça, c'est waouh, quoi. C'est peut-être, à mes yeux, plus important que plein de choses, quoi. Donc voilà, moi, comme je disais tout à l'heure, j'y crois et je revendique et je défends.
1: Est-ce que vous auriez imaginé ce projet dans un environnement plus urbain ?
2: Bah, oui, tout est possible. Après, il se trouve que moi, j'habite dans un endroit, donc j'ai fait le choix aussi de me poser à un endroit, c'est pas pour rien. Évidemment, si ça arrive d'aller jouer, si on a des propositions pour aller jouer en ville, on y va. Ça arrive, hein, d'ailleurs, de toute façon. Je cours pas après, personnellement, parce qu'avec les années, j'ai un peu la version citadine. Je sais pas pourquoi. J'ai les bouchons, les feux, les klaxons. C'est pas trop pour moi. Mais bon, après, voilà. S'il faut le faire, on le fait. Hein, y a pas de souci, quand même.
0: Bon, moi, ça me va de jouer en ville aussi. Mais oui, c'est pas le même rythme, les gens sont un peu plus speed toujours, mais ça dépend des endroits. Après, il y a vraiment aussi de tout en ville, je trouve, mais c'est ça, c'est que le contexte permet vachement mieux dans les endroits plus proches de la nature et avec des gens qui sont moins speed et moins sur dans cette chose de, je sais pas, dans notre monde un peu rentable, enfin capitaliste, tout ça. Donc on sent un peu moins ça dans les endroits. Ouais, moi j'aime bien aussi jouer quand même hors ville, mais il y a des endroits super en ville et des gens qui sont dans des super belles énergies et qui sont en ville aussi. Enfin, voilà.
3: Personnellement, je joue autour de chez moi beaucoup, dans le pays viganais notamment. Je privilégie quand même de jouer autour de chez moi, dans la mesure où Blandas, c'est pas la porte à côté de n'importe où en fait. Il n'y a pas grand chose qui s'y passe. Donc j'évite de rouler trop avec ma voiture. Trop loin. C'est assez arrangeant d'avoir des concerts pas loin de la maison.
1: Est-ce que vous avez sentiment de contribuer à la vie culturelle autour de chez vous et de l'Aveyron en général ?
2: Mais de l'Aveyron, on espère que ça va arriver. D'où notre démarche de parler avec vous et de nous présenter. Après, ben oui, j'espère. Hein, j'espère que voilà, ça se fait et qu'il n'y a pas de raison que ce que vous en pensez.
0: Je crois que n'importe quel artiste ou musicien participe à ça. Mmh. Ouais. On ne peut pas y faire pas à ça. De toute façon, oui, on fait partie des. Ouais, de la culture, bien sûr, oui. Oui, c'est.
1: Et est-ce que vous avez une idée de projet à organiser pour contribuer, par exemple, à la vie culturelle de l'Aveyron, autre que faire des concerts ?
0: La musique, elle peut se greffer à plein d'autres projets. Moi, j'ai travaillé dans différents projets, que ce soit avec du cirque, avec du théâtre ou avec des randonnées. J'ai fait des concerts dans des refuges. Il y a plein de... Oui, c'est possible de mélanger ça complètement. Ça peut très bien se greffer à d'autres choses. Pour l'instant, on n'a pas fait ça avec ce groupe-là, mais...
3: Ça, habiter, hein.
0: Tout à fait, ouais, j'ai eu la chance de partager ça dans d'autres contextes aussi. Ou des fois dans des endroits, je sais pas, plein d'endroits possibles, même des endroits militants, ça peut être. Enfin voilà, plein de possibilités, ouais, je crois.
1: Y a-t-il un souvenir marquant, une anecdote ou un moment fort lié à votre activité de musicien dans ce groupe ?
2: J'ai rien qui me vient là direct à l'esprit, mais je crois que chaque fois en fait. Hein, à chaque fois. Enfin, ce que je retiens moi, c'est les moments où, de magie. Ils sont. Voilà, c'est pas chaque fois, mais ça peut être arrivé assez souvent d'ailleurs. Et où voilà, les gens sont vraiment, vraiment avec nous, en proximité, je veux dire, immédiate. Et où parfois danse, parfois chante avec nous. Là, pour moi, là, c'est. Voilà, ça, c'est. Je l'oublie jamais, en fait. C'est ça que je recherche, d'ailleurs.
0: Et moi, j'ai l'impression que c'est beaucoup lié aussi à l'endroit, comment on est accueilli. Et oui, le public, s'il est, ouais, comme tu dis, c'est ça, si on a la possibilité de partager avec les gens, bah, c'est ça. Sinon, on ne sait pas trop pourquoi on est là. Si c'est juste pour remplir, de jouer de telle heure à telle heure et que personne ne nous regarde, bah, c'est bizarre. On ne sait pas pourquoi on est là. Et donc, c'est ça. Oui, il y a eu des moments de magie déjà parce que, ouais. Parce que ouais. Les gens sont adorables, nous accueillent et qu'ils donnent tout pour. Enfin, et qu'ils sont tous là à partager le moment. Et après, le concert, on continue à jouer ou quoi, ça arrivait. Si, il y a eu des moments de magie, ouais. Je trouve, déjà dans
2: oui,
0: ce groupe.
2: Carrément.
0: On a eu des soirées magnifiques.
2: Ouais.
0: Si, on a déjà eu, je trouve.
3: On peut très bien t'accueillir des fois dans des lieux ou des endroits qui n'ont pas l'habitude d'organiser des concerts et surprendre les gens. Et les faire adhérer un petit peu à ce qu'on fait et leur faire découvrir aussi la musique manouche, swing, alors qu'ils n'y étaient pas préparés. Et bah souvent, ça peut donner une belle surprise. C'est pas forcément les lieux qui ont l'habitude de faire des concerts aussi. Le meilleur public, bon, j'espère que tu auras un super public à Millau vendredi.
1: Quel conseil donneriez-vous à des artistes qui hésitent encore à se lancer ?
2: Bah, je pense qu'il faut, c'est pas évident, mais il faut vraiment avoir envie, il faut être passionné,
3: il faut être surtout passionné.
2: Il faut être ultra passionné, je pense que c'est
3: surtout
2: peut-être le
3: aujourd'hui.
2: Vecteur le plus important. Après, bah, il faut être vaillant. C'est un métier qui demande du labeur, de la concentration, du sérieux, énormément. Et être investi sur tous les fronts, parce qu'un musicien aujourd'hui, souvent, enfin à notre échelle, souvent gère sa communication, gère son image, gère ses interfaces publicitaires, enfin gère les démarches commerciales. C'est assez énorme hein, quand même comme
0: c'est
2: truc.
0: Trois métiers en un.
2: C'est, voilà, trois ou quatre métiers en un.
3: C'est pas qu'un métier, quoi.
2: Il faut voilà, être déter, il faut avoir envie, il faut adorer la musique, je pense. C'est vraiment le plus important, je crois. Ouais.
1: Et pour conclure, avez-vous des concerts ou des événements de prévus cette année où le public peut venir vous rencontrer ?
2: Alors ouais, on a un chouette concert à venir à Millau, ben, vendredi 17 avril, à La Loco. Donc voilà, on est super contents d'aller le jouer là-bas. Ça fait un moment qu'on l'attendait et c'est enfin là. Donc j'espère qu'il y aura plein de gens de Millau et des alentours qui viendront. Et sinon, ensuite, par la suite, on aura le 2 mai, on sera à la Guinguette d'Avez. Donc c'est juste à côté du Vigan.
1: Et vous avez des réseaux ? Est-ce que les gens peuvent vous trouver sur Internet et prendre des nouvelles de vous ?
2: Oui, bien sûr. On a une page YouTube et on a une page Facebook. C'est Auriane. Alors, on s'appelle Auriane, A-U-R-Y-A-N. Et on peut nous trouver sur les réseaux sociaux, sur YouTube également. Ben, merci beaucoup, Clara.
0: Merci, Clara.
3: Merci.
2: À bientôt.
0: Bisous.
3: À bientôt.

on arrive sur la fin de ce numéro de Zik Cause Toujours. J'espère que ça vous a plu. Concernant les prochaines dates du trio Oriane, vous pouvez aller vous renseigner sur leur Facebook. Mais dans tous les cas, restez à l'écoute de Radio Larzac et les dates des artistes vous seront annoncées. Ou si vous souhaitez les écouter et réécouter, allez sur leur chaîne YouTube. Comme toujours, vous pouvez écouter sans modération ce numéro de Zik Cause Toujours sur le site radiolarzac.org. Sur ce, je vous laisse avec Les Yeux Noirs du trio Oriane. Bonne écoute et à bientôt!

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0: Attention, ce film n'est pas un film sur le cyclisme. Merci de votre compréhension.
1: Et puis je vous rappelle la principale information de cette édition, la disparition subite de Georges Abitbol, qui depuis plus de 15 ans portait officiellement le titre de l'homme le plus classe du monde. L'Amérique vient de perdre un de ses plus prestigieux ambassadeurs. Et maintenant, un petit peu de musique avec Alain Souchon.
2: L'homme le plus classe du monde meurt et ses dernières paroles, c'est « monde de merde ».

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